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0: Ça veut dire, est-ce que tu as bien cagué ce matin?
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Je voudrais bien apercevoir quelque chose, mais d'où je me trouve, je ne vois que la poussière. Cette poussière qu'on peut apercevoir là-bas, dans le coin du cœur. Elle forme pourtant un si gros nuage. 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Plus de raisons peut-être. 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

0: Buona serata in cui. Bonsoir à tout le monde. Alors, ce concert de Djebalati pour nous, il est dédicacé à tous les gens qui se bouleguent, qui se bougent le cul, qui mènent à l'oubateur, qui se bougent pour changer ce monde de falabraque, qui se bouleguent à la manière de la semaine du Minervois, par exemple. Merci beaucoup.
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sur Radio Albigès, un poème enchanté, suivi d'un dicton avec le prénom du jour. Papillon de nuit, danseuse étoile, dansait au vent d'été dans un ballet de voile. Ils étaient accompagnés de la chorale des épis et du chant des grillons. Et les reflets de lune dans l'eau des rivières éclairaient ces petites ombres cerclées de vie. Papillon de nuit, danseuse étoile, puis vint l'aube et les premiers chants des oiseaux. Et le mystérieux reprit place sans bruit, en attendant le fourmillement des reflets de lune sur l'eau des rivières, à la prochaine nuit. Une pinte de trop à Saint-Hyacinthe, gros nez de rouge, se teinte. Une pinte de trop à la Saint-Hyacinthe, gros nez de rouge, se teinte.

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1: La première phase de Albi, c'est la ville des commodités. C'est tu vas à la ville parce que tu as besoin de ci, tu as besoin de ça. Bon, tu ne te poses pas 40 questions. Tu viens au moment de Noël, tu as les illuminations, c'est beau. Tu viens au moment du marché, bon, bah, y a plein de monde, plein de produits, c'est chouette, tu trouves ce que tu veux. C'est très fonctionnel.

0: on s'en va. Et c'est comme ça qu'on a déménagé dans cette maison, d'ailleurs. Donc, c'était vraiment le moment, parce que ça s'est fait de manière très fluide. Donc, c'est que, voilà. Donc là, tu rentres dans le cœur du sujet. La ville, tu la vois plus comme quelque chose d'hyper sympa, ponctuel, pratique, commode. Rukwavert, ça n'a pas été cet effet-là. Mais en même temps, c'est un autre rythme aussi. C'est, tu vis aussi différemment. Quand tu habites à la campagne et que... Il y a deux choses. Soit tu arrives à te faire ton réseau campagne pour tout ce qui est aspect nourricier, là. Et tu t'auto-alimentes, ce qui fait que la ville t'y va très peu pour les impératifs de, je sais pas moi, d'école, il y a un bouquin à acheter ou j'en sais rien. Et tu limites. Soit tu n'as pas ce réseau-là dans la campagne où tu es. Et du coup, c'est vrai que quotidiennement, il faut que tu descendes à la ville chercher ta salade, tes courgettes, etc. Pour ceux qui ne font pas le jardin, quoi. Bon. Là, quand tu vis à Albi, tu ne te poses pas 40 questions, quoi. Tu sors du boulot, ah, il manque un truc. Ah oui, c'est vrai, on avait fini le beurre, je cherche une plaquette de beurre. Ça prend 2 minutes. Ça, c'était très nouveau et hyper pratique.
1: Quelle forme ont les villes dans nos têtes? L'extérieur carte postale est-il conforme à l'intérieur de nos représentations mentales? 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
0: Après, nous, tu vois, on peut se qualifier, nous, ici, dans ce quartier centre, mais en même temps, on est dans un quartier très tourné vers l'autoroute Toulouse, quoi.
1: Stéphanie.
0: On a quand même, peut-être après le rond-point de la Maladrerie, davantage. Ici, on est encore plus centre-ville, mais là-bas, tu as beaucoup d'habitations où les gens filent...
1: Habitantes des quartiers ouest, Pointe de Mare.
0: Vivent sur Albi, mais travaillent sur Toulouse, ou en tout cas sur cet axe-là.
1: Castelvielle.
0: Donc, je ne sais pas, j'ai l'impression qu'il y a différentes périphéries, tu vois. De l'autre côté, Rouffiac, Carlus, tu vois, c'est plus rural, campagne. Une espèce de périphérie différente qu'un Tersac ou Marsac, là, qui me donne l'impression, hein, parce que du coup, j'y vis pas, je ne sais pas, je n'ai pas la ref, mais qui me donne l'impression, pour moi, d'être plus cité dortoir, quoi. Et de l'autre côté, versus Lescure, Carmoza, on a fait déjà. Et après, il y a le côté Cordet, là-bas. Route de Cordes. Oui, c'est vrai qu'Albi s'étale bizarrement, parce que le Maranel est de l'autre côté de cette deux fois de voie, là. Tu passes au-dessus, en fait, tu vas de l'autre côté. Tu vois, c'est ma référence par rapport au rond-point de la Maladrerie, où j'ai l'impression que là, après, effectivement, c'est un autre... C'est plus tourné vers l'extérieur d'Albi. Mais après, les autres quartiers, je ne sais pas. Bon, là-bas, nous, on l'a fréquenté parce qu'il y a eu l'école, une école calendrette là-bas pendant longtemps. Et on s'y est pas mal investi. En tout cas, moi, en tant que parent d'élève, j'ai fait pas mal de trucs avec le centre social. On a participé aussi à un moment donné. Alors, comment ils appelaient ça? Des temps de discussion et d'échange sur la vie du quartier, sur éventuellement le réaménagement, tout ça. Et en tant que parent de l'école, on y participait. En tout cas, moi. Le quartier de Cantepo, on a un peu fréquenté avec les enfants le centre social et les ateliers, différents ateliers qu'ils proposent. Mais c'est là, pour le coup, un peu de consumérisme, hein, parce qu'on y va, on n'y vit pas... Une fois par semaine, c'est 2-3 animations avec le centre social, mais bon, on ne crée pas trop de liens avec les habitants quand même. Hormis les quelques-uns qui vont fréquenter le même atelier que ton enfant, sinon,

On a parlé des déplacements, peut-être parler de habiter la ville. Parce que du coup, tu as fait aussi un choix, enfin en tout cas, voilà, pour l'instant, dans un habitat partagé.

0: Et ça, du coup, c'est ce choix. C'est ça a toujours été ou est-ce que c'est spécifique à Albi? Est-ce que
1: Ça n'a pas toujours été, mais finalement, ça a été quand même en grande partie dans ma vie là depuis que j'ai 25, enfin depuis que j'ai 20 ans. Je pense que je pourrais compter un peu sur les doigts d'une main les.
2: Johan.
1: Les mois où je vis seul, quoi.
2: Habitant du quartier de la Madeleine.
1: Mais j'ai essayé là pendant 2-3 ans de vivre seul en campagne et. Ça me dérangerait pas de retourner en campagne, mais parce que là, je suis quand même trop central. Enfin, je suis surtout trop près d'un grand boulevard à Albi. Mais oui, la vie en coloc, franchement, c'est un choix. C'est pas lié à l'environnement urbain. C'est vraiment plus une manière de vivre, une manière d'avoir envie d'avoir du monde dans sa maison qui soit pas obligatoirement sa campagne, quoi. Enfin, ou ça pourrait être un compagnon, mais je veux dire, pour moi, c'est ma compagne. Non, c'est vraiment une idée de vivre ensemble, de partager ces moments quotidiens là, du réveil, du coucher, des repas ensemble et de la préparation des repas, des petits bricolages. Et puis après, c'est aussi une manière de. Là, par exemple, avec ma coloc Aouda, on s'est retrouvés finalement. Moi, j'étais quelque part avant, donc on s'est retrouvés tous les deux à la gare en train d'accompagner notre pote qu'on est à la gare. Donc après, on est revenus ensemble. Donc il y a aussi quand même ce côté-là qui se passe de partage sur les événements, de trajets qu'on peut faire ensemble. Voilà. C'est vraiment un choix, ça, c'est sûr. C'est plus facile à trouver des colocs en ville, en tout cas, qu'en campagne. Les propriétaires sont peut-être un peu plus habitués. Mais moi, j'adore ma vie en coloc, quoi. Il y a aussi des moments où... Enfin, il y a aussi forcément des colocs avec qui on s'entend mieux que d'autres. Mais je trouve que c'est aussi ça, la richesse de la colocation. C'est des fois, tout d'un coup, on met vraiment... de vivre avec une personne qui a un fonctionnement différent, ça je trouve que c'est très... C'est source d'enseignement, quoi.

0: Et le rapport, j'allais dire, avec le voisinage, du coup, est-ce que ça suscite des réactions particulières? Je pense que les voisins, du coup, ils ont repéré que cette maison-là, c'était un espace avec plusieurs colocataires. Est-ce que ça amène des relations particulières au voisinage, en quartier?
1: Ben moi, mon cas, voilà, comme nous, on est, je pense que là où on est, donc avenue d'Hambourg, enfin en tout cas sur un des boulevards comme les plus passants d'Albi, ça favorise pas qu'il y ait de relations de voisinage. J'ai pas beaucoup de temps pour les relations de voisinage. On observe un peu le restaurant en face qui est tenu par deux personnes, a priori deux homos, depuis très longtemps. Ça me fait rire parce que bien là, il y a pas longtemps, on a appris ça. Donc on s'observe forcément entre voisins, mais autant j'ai vécu dans des quartiers où on pouvait facilement se voir avec les voisins, voisines, dans les jardins, ou en tout cas... mais là, en fait, on n'a pas envie de rester devant la porte. On va plutôt, parce qu'il y a trop de voitures, donc en fait, la plupart du temps, ce qu'on fait, c'est de rentrer, quoi, d'aller dans le jardin. Donc, et après, c'est vrai que j'ai... Par rapport à la campagne, en ville, je trouve que j'ai un peu lâché cette relation avec les voisins immédiats. Je trouve que pour moi, j'ai plein de voisins ici et c'est super mes relations avec mes voisins. Mais j'ai mes voisins Sylviane et André-Pierre là-bas, j'ai Antonia, tu vois aussi maintenant, bon, je sais que tu habites pas loin, mais je veux dire, c'est plus des gens à qui que je peux aller voir en 5 minutes. Avec mon petit vélo, donc ça c'est ouais, je trouve ça super. Mais du coup, les voisins immédiats, bah en tout cas, je pense qu'on fait au minimum surtout pour être sûr de se respecter, de bien. Enfin, je veux dire, moi, pour moi, mais c'est ma façon d'être aussi. Mais je veux dire, je dis bonjour, voilà, on reste disponible. S'il y a quelque chose, on essaiera de faire avec ou de s'en occuper. Je veux dire. Mais l'idée avec les voisins, en tout cas, c'est plutôt qu'il n'y ait pas de problème, parce que nous, on est quand même bien ici. Donc là, ils sont très sympas avec nous. Nous, des fois, il y a une voisine aussi avec des enfants qui fait pas mal de bruit. Mais nous, on en fait un petit peu de temps en temps. Et pour l'instant, on ne s'est jamais rien dit là-dessus. C'est vraiment pas quelque chose de dérangeant pour moi. C'est en journée, c'est souvent des enfants. Et nous, bon, bah voilà, il y a eu quelques soirs dans l'année où on est quand même plutôt, tout le monde est plutôt silencieux. Donc, moi je dirais que ça a l'air de bien se passer. J'espère pour eux aussi, mais pour elles, non.

0: Si elle n'était un soin, si elle n'était qu'un soin, elle ferait quoi?
1: Ce que j'entends tout de suite, c'est un espèce de son, tu vois, je fais avec les mains, un peu étouffé. Un peu comme un... Ouais, c'est ça. Un peu un son étouffé, un peu de cœur qui bat, tu vois, mais qu'on entend à travers une cage thoracique, quoi, un truc... Et en même temps, j'entends aussi des oiseaux. Albi, ville, sensibilité, etc. Je me suis un peu projetée sur mes sens, sur mon ressenti. Donc autant j'ai dit que c'était agréable de travailler, oui, mais de me balader dans Albi, etc. Autant la ville versus la campagne, je trouve que quand même, j'ai parfois besoin en ville de me réfugier parce que j'y trouve plus d'agressivité que je ne trouverais pas à la campagne, que je n'ai pas trouvé, moi, jusque-là, à la campagne. On parlait de vélo, de circuler en vélo, tu vois, par exemple. T'as des gens qui peuvent t'insulter parce que t'es à vélo et qu'ils n'ont pas prévu de te voir là, à cet endroit-là, etc. Tu vois, de l'agressivité verbale, sonore, etc., que tu trouves en ville. Et j'ai parfois besoin de m'en protéger, même sur une ville comme Albi. Et du coup, c'est, voilà, tu vois, en termes de sensibilité et d'émotion, c'est quand même à prendre en compte, je trouve. C'est pas rien. Et alors, c'est peut-être le fait de vieillir, je sais pas, mais il y a un moment donné où je le supporte de moins en moins. Tu vois, il y a un côté où quand même il y a besoin d'aller se réfugier dans un côté nature. Parce que la ville, c'est aussi ça pour moi. Il y a cette dimension-là qui n'est pas facile tout le temps, quoi. Nous, on a notre maison, elle est sympa, mais elle est dans une rue de passage, quand même. Certes, ça se pose et ça s'apaise le week-end, ce qui est non négligeable. Mais c'est aussi une réalité. Dormir la fenêtre ouverte, en fait, c'est dormir avec le bruit des voitures. Et quand tu vis en ville, tu fais avec, tu t'en aperçois pas. Mais quand tu te retrouves au milieu de rien, avec le silence de la nuit, tu te dis « Oh, mais waouh !» En fait, c'est vachement bien. Bon, voilà, j'ai fait le tour de mes sens.
0: Et en termes de projection?
1: Alors, nous, on a du mal à se dire « On est bien là, on restera là. » On se laisse un peu porter aussi par la vie. Et là, tu vois, nous, on a nos enfants qui ont grandi. Donc, les deux aînés, elles vont vaquer à leurs occupations, probablement pas rester sur Albi. Il nous en reste une plus jeune, qui n'est pas scolarisée sur Albi. Bon, il se trouve qu'on a deux boulots en CDI qui nous tiennent un peu dans le coin, quand même. Mais ça pourrait très bien être un retour à la campagne en périphérie, tu vois, ça peut. Ça pourrait aussi, sur un petit pétage de plan, un bois en Ariège. Enfin, on est fermé à rien du tout, quand même. Donc, bah, je sais pas de projection particulière. Tu vois. Et on n'est tellement pas dans la projection que, par exemple, on n'achète pas non plus. Parce que ça pourrait nous coincer, à peu près à ça, quand même.
0: Du coup, je te laisse te présenter.
2: Ben, bonjour, moi je m'appelle Aouda Oué, je viens de Saint-Nazaire, où j'ai grandi, j'ai fait mes études sur Angers, et je suis arrivée après à Albi, il y a plus d'un an, à peu près un an et demi, ça va faire là que je suis là. Voilà, j'ai 25 ans, là il y a une semaine. et voilà, je suis sur Albi pour une formation en matiériste, en tant que matiériste coloriste en décor mural, donc à l'École européenne de l'art et des matières. Et en même temps, je suis alternante sur une SCOP qui s'appelle la SCOP AHJ, qui est une boîte de maçonnerie en bâti ancien. Voilà.
0: Donc notre sujet, c'est la ville. Comment on perçoit, comment on vit la ville? Est-ce que tu peux nous partager ta perception de la ville. Tu la connaissais avant de venir ou tu l'as découverte au moment où tu t'es installée ?
2: Alors, c'est intéressant parce que moi, je suis arrivée à Albi déjà par le biais d'un chantier en éco-construction qui se passait à Cordes-sur-Ciel, il y a 2 ans. Et je suis passée là parce que je ne connaissais pas Albi, donc j'étais là pendant 3 semaines sur Cordes-sur-Ciel et j'étais encore sur Angers à ce moment-là. Et j'avais fait des chantiers participatifs un peu dans la France et j'avais atterri sur Cordes-sur-Ciel et j'avais vu qu'il y avait Albi à côté. Je ne connaissais pas, c'était la grande ville à côté, donc je me suis dit qu'il fallait que j'aille visiter. Et je suis passée là et moi j'ai trouvé que c'est assez touchant en fait au premier moment où on arrive dans la ville parce qu'elle est moi je viens de Saint-Nazaire. Saint-Nazaire c'est complètement déconstruit. Ça a été démoli et reconstruit et en fait en arrivant ici, c'est frappant parce que c'est hyper chaud et on a la brique qui renvoie directement à quelque chose d'hyper chaleureux. Et en même temps, c'est une super belle ville. Et puis moi, c'est le sud aussi. Il fait chaud, il fait bleu. C'est un bleu qui est complètement différent de par chez moi. Il y a pas de vent. Il y a très peu de vent. Donc en fait, il y a quelque chose d'hyper calme et en même temps hyper posé. Et voilà. Donc du coup, ça m'a fait beaucoup plu. Et après, je suis repartie dans d'autres projets et j'ai trouvé cette formation-là. En même temps, donc je suis arrivée d'abord sur Toulouse et ensuite je suis arrivée sur Albi, donc il y a 1 an et demi. Et ouais, au premier moment d'arriver ici, c'est vrai que ça fait un grand changement par rapport à... Puis la brique, en fait, juste aussi la brique. Et c'est... Puis moi, en plus d'être dans une formation où je suis sur des questions de matière, pour moi, la ville, ça me parle beaucoup.
3: Merci à Stéphanie, merci à Johan, merci aussi à Aouda, au micro de l'autre Stéphanie. C'était La ville derrière la carte postale, un podcast proposé par Camille. Épisode 3, vivre la ville, pratique et désagréments. Dans le prochain épisode, on retrouvera Aouda, mais aussi Richard, prof d'histoire, parti de la ville pour la campagne. Et on croisera rapidement Bertrand, un enfant. Vous avez, vous aussi, votre propre regard sur la ville, votre propre manière de la vivre. Faites-le nous savoir en nous contactant à Radio Albigès, tout attaché sans accent, @gmail.com ou au 05 63 60 60 36. À suivre. Micro ouvert, c'est fini pour aujourd'hui sur Radio Albigès. La rediff, c'est demain mardi à 16h ou encore vendredi matin à 6h du matin pour les insomniaques ou ceux qui se lèvent tôt. Passez un bon lundi sur Albigès.

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À 20h, il faut se mettre à gueuler à la fenêtre pour soutenir les soignants en galère d'équipement. C'est les mêmes l'an passé qui se faisaient tabasser par la marée chaussée pour avoir du budget. Maintenant, c'est des héros. Moi, je leur tiens mon chapeau si avec tout ça, ils deviennent pas un peu schizophrènes. 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

0: 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Il y en a qui ont une case de plus que d'autres. Et celle-là ne rentre pas dans le carré de la case à cocher. C'est le oui ou c'est le non. La réponse obligatoire. Tu n'arrives pas à t'inscrire ni dans l'une ni dans l'autre. Et il n'y a pas d'autre case à cocher. Tu peux entrer dans le jeu, ce n'est pas ton jeu. Alors tu sors de toi, à faire semblant d'être ce que l'on veut que tu sois. L'appareil est là pour te décoder, pour t'encaser. Ce que tu fais, ce que tu es, tes goûts, ton odeur, tes couleurs, tu es conditionné à ce qui serait censé te plaire. Ta vie, une fiche. Tu t'en fiches des picots de pensée. On a tout fait pour qu'elle s'ajuste au plus près d'une mesure commune. Pas clone, mais pas loin.
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Je creuse ta mémoire, je creuse tes entrailles, je réveille tes rues noires et tes bleus de travail.

longe le squelette des ateliers déserts comme des oubliettes peuplées de courants d'air. Y a-t-il encore quelqu'un? Où sont les vieux cocos? Des mots américains me reviennent en écho. Dans l'ombre, un petit vieux me demande du feu.

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0: Je me souviens de ces années dans le quartier où l'on vivait. 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
1: des rendez-vous sur le marché, des amants liés sans dimanche.
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C'est sur Radio Albicès pour une émission spéciale consacrée au groupe Nadau. 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
0: Vous pouvez nous cantar une chanson de
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0: Bonsoir, monsieur. Bonsoir. Vous avez quelques minutes pour répondre à quelques questions?
1: Vous savez pas quelle question?
0: Par rapport à Nadao.
1: Nadao, oui.
0: Parlez de Souxita?
1: Oui, moi aussi, pas trop. Pas trop.
0: Bah, plat. Allez, Yannan, alors.
2: Alors, Nadao est ici. Benes, à qui se sert pour passer une serrade à Mel? Avez de sa viste Nadao sur scène?
1: Oui, oui. Non, non, pas d'amis sur scène. Et vous connaissez plat?
2: Le connaissez
1: plat. L'ai visto all'Olimpia, au lac d'eau, l'ai visto au lac, je ne m'en veux plus, enfin, partout, partout. 12 ou 13 coques per an.
2: Ah, et così, così, pouvez s'expliquer que avec un bezzo de bey de Nadao, une, 12, 13 coques per an.
1: Nadao a des poulies de canson, une poulie de musico, et une, le thème de la canson, nous rapprochons, nous aus, nous ressemblons. Quand on parle n'importe qui, quand on décalse qui ressemble à la campagne, qui ressemble à la boisson, qui ressemble à la propriété, à l'agriculture, tout à coup, nous aus. Voilà, nous aus.
2: Coussi, Bézès, la faille qui a de traduire la canson avant de la canta.
1: Oh, ben, à quoi est bon, surtout que la ringo est aussi. L'explication. Ah. Oh, la canson dure 3, 4, 5 minutes, mais les explications, des fois, 10 minutes. Donc, c'est plat dit, plat contat, c'est un contat et hors pair.
2: Ah, mais l'humour.
1: Ah, voilà, ouais. Voilà, ouais. Mais plat d'humour, d'humour, hop.
2: Et connaissez-vous une autre canson de Nadao?
1: Oh, je connaissais plat, tout, allez, presque tout est.
2: Une canson à qui?
1: Non, pas vous la canta, mais...
2: Si, vous êtes à l'eau.
1: Oh, non, non, non, non, non, non, non. Faire un plouré. Non, non,
2: non. Mais pas l'aide.
1: Non, non, non. Mais non, non, mais... Non. Il est interdit de dérangade, d'abîmer les chansons de Nadao. C'est interdit. Quand je vais à des concerts, il y a des gens qui chantent les chansons de Nadao avant lui, autour de moi. J'ai envie de leur dire, je ne vais pas vous écouter à vous, je vais écouter Nadao, moi. Parce que moi aussi, je le connais par cœur. Mais je ne me permettrai jamais de prendre sa place. Nadao est unique. Oh, il ne faut pas le toucher, il ne faut pas l'abîmer.
2: J'ai une faille sous de la compagnie.
1: Non, non, non, non, non, non, non, non, non. C'est un qui a un concert pour écouter Nadao, et c'est Nadao qui a l'écoute.
2: Et juste Nadao, voilà.
1: Okay. Okay. Nadao est sa musique. Oh. Et un perfectionniste sur la musique, ouais. Attention. Ouais. Et à la fin, bah, dis-moi, merci pour votre silence.
2: Ouais.
1: Voilà. Pour vos applaudissements et pour votre silence. Il le dit.
0: Ok, ben,
2: merci.
0: Bah, plat, grand merci pour tout à
1: l'heure. Avec plaisir, avec plaisir. Vous me serez là.
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2: 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Dans le français, los qui comprennent tout, qui peuvent écouter en occitan, los qui comprennent un chic, qui peuvent écouter le français qui aide à comprendre, et los qui ne comprennent pas rien à l'occitan, qui se guèchent dans le français. Donc, n'ai pas jamais à la fin du concert. Dieu au début, mais à la fin du concert, n'ai pas jamais entendu de monde qui se plaignait de ne pas avoir compris et tout. Et puis, que je fais ça de rentrer dans la langue, dans l'osmose des Français avant, que sécurise tout le monde, que tout le monde qui sont assurés de suivre la canto. 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
2: 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Les salles de spectacle ne sont pas jamais estados pleines comme ara. Et n'avons pas jamais eu autant de demandes de concerts. Je que y a plus près en moyenne 10 demandes cada jour, cada dia. 10 demandes de concerts. Qu'a refusé tout. 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
2: 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Vous nous avez redonné l'honneur.
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1: En 1975, avait accompagné les viticulteurs et les ouvriers de leur lutte. Et restait pour l'ouverture de las classes bilingues, las classes occitanes. Et que pensas tu de la couleur des paysans?
2: 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Et donc, qu'il y a eu l'impression, qui est difficile, une lutte. Pour moi, les qui m'y avaient dans cette lutte n'avaient pas forcément les médicis intéressés. Et donc, et que se vede même dans le syndicalisme paysan, ils ne sont pas les médicis intéressés qui sont défendus. Mais au cap, quand même, au cap de la... au cap du compte de la lutte qu'il y a le métier des paysans et qui Il y a tenu, il n'y a pas longtemps, un type qui disait pourquoi il y a autant de suicides entre les paysans. Et qui disait, pour moi, le paysan, souvent, qui reçoit la terre de son père, de la sua mère, de son grand-père, et qui sait être qu'il y a générations et générations avant la sua présence, qui han sudat, qui han sudat la terre, qui han trempat la camisa et tout, et ets que se'n son sortits. 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ont l'impression si ne s'abirent pas, si ne s'en sortent pas, qu'ont l'impression qu'il y a eu un terrible sentiment de culpabilité qui permet d'accord de dire qu'il y a aquel désespoir en dos 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
1: Je ne sais pas ce que vous m'essayez. Bon, je me mettrai pour qui, si vous voulez, je ne sais pas. Et voilà, c'est tout. Merci. 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

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Esperant que vous ayez aimé cette émission, c'est content d'avoir participé. 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

0: Mustapha.
1: Asseyez-vous.
0: Vous voulez boire quelque chose?
2: Un verre d'eau, si
3: vous
2: avez juste.
3: Vous avez fini le service là?
0: Oui, il n'y a plus d'eau.
4: La radio, c'est juste Saint-Jory ou toute la commune de Tarbes?
3: La radio, c'est Albigeois et Carmo. Voilà. Et même sur Internet, on peut l'écouter partout.
0: Du coup, on va faire comment pour...
3: Alors, je pensais peut-être faire une visite pour décrire le lieu à la radio.
0: Oui.
3: Et dans un deuxième temps, on peut se poser ici, raconter un peu la place de la cuisine, comment vous avez...
5: 14 rue Bis, rue des Quintanières, à Saint-Juéry. Le restaurant Los Amoines a laissé la place à d'autres saveurs venues de Syrie. Des spécialités syriennes donc, mais aussi libanaises. Houmous, taboulé, kebab, aile de poulet, riade au charbon de bois, de poisson, agneau, veau, riz parfumé, jus de fruits pressés et plein d'autres choses à découvrir pour le palais. On rencontre la petite équipe des grillades d'Alep.
3: Donc au départ, vous avez repris le restaurant, il a été repris il y a quelques mois, c'est ça?
0: Oui, ça fait 2 mois. Mais en fait, nous, on a pris avant. Mais comme il y avait des papiers et tout, on est resté 6 mois à faire à peu près. Parce que c'est comme c'est le charbon, mais ça a été difficile pour donner l'autorisation. Donc ça a pris beaucoup de temps.
3: Parce qu'il y a une cuisson spéciale, c'est ça?
0: Oui.
3: Est-ce qu'on peut voir la cuisine ou...
0: Oui, oui. Du coup, il y a la cuisine comme ça, il y a la charbonne de bois ici. Et ici, pour préparer les viandes, etc. Mm-hmm. Et là-bas, c'est pour préparer l'entrée chaude et froide. Il faut que ça allume d'abord, ça prend du temps, maximum 10 minutes. Et après, on met le charbon, enfin, on met les brochettes, les viandes. Et c'est à peu près 5 minutes, c'est prêt.
3: Et donc ça, c'était un restaurant avant, mais qui n'avait pas ça?
0: Non. C'était un restaurant, mais il n'y avait pas charbon de bois. Non.
3: Et donc, dans la cuisine, qu'est-ce qu'il y a d'autre? On voit donc, il y a le plan de travail pour les légumes, c'est ça?
0: Oui.
3: Donc, le fameux grill, c'est un grill?
0: Oui, après, il y a la friteuse. Mm-hmm. Il y a le feu pour chauffer le riz et parfumer. Et il y a le frigo.
3: Il y a combien de couverts, vous pouvez faire combien de couverts?
0: Dedans, je crois, c'est 10 tables. Chaque table, il y a 4 places. Et là-bas, c'est la même chose, 10-20 à peu près.
3: Okay. Et vous proposez combien de plats différents?
0: Du coup, il y a le grillade, il y a le poisson. Après, il y a le mandi de poulet, c'est de riz parfumé avec d'agneau ou de poulet. Il y a 2 types. Après, il y a beaucoup des entrées froides et des 2 entrées chaudes. Et il y a les poissons.
3: Ok. Bon, on retourne en salle?
0: Oui. Du coup, moi, je suis la frère de Mustapha Micheli, le frère de chef, enfin la sœur de chef, on va dire. Je viens ici l'aider parfois, mais je ne travaille pas avec lui. Juste comme c'est les vacances, mais je viens juste les aider de temps en temps.
3: Là, il y a combien de personnes qui travaillent?
0: Il y a Mustapha le chef, il y a sa femme, et parfois il y a son frère qui vient, et il y a moi et mon autre sœur.
3: Est-ce qu'on peut expliquer pourquoi le restaurant s'appelle les grillades d'Alep?
0: Parce qu'en fait, le grillade d'Alep, c'est notre spécialité syrienne. Et du coup, Mustapha et sa femme, ils ont aimé de ramener cette spécialité en France pour que les gens ils découvrent vraiment notre spécialité, comment notre culturel, et voilà. Alep, c'est la ville d'Alep, c'est la ville du pays Syrie. Et libanais, c'est parce qu'en fait, nous, on a presque la même culture, les mêmes plats, les mêmes épices. Et c'est pour ça qu'on a mis spécialité syrienne et libanaise. Il y a les plats, on va dire, arabes et les plats européens. Ce n'est pas du tout la même chose. C'est d'autres épices, d'autres goûts, on va dire.
3: Est-ce que c'est une transmission familiale chez vous, la cuisine?
0: Oui, c'est ça. On s'est aidé main à main pour qu'on fasse ce restaurant. On a dit à personne, genre quelqu'un qui vient le faire et tout. Toutes les décorations, chaque trace, petite trace, c'est nous qu'on l'a fait avec amour et souriant. Ou heureuse, en fait.

0: sucré à la fin, le... oui. Est-ce qu'il y a des différentes spécificités au repas syrien?
1: Le fifer bien les Français ou les Syriens, ils par exemple, ils ont d'un premier chose, l'aklé, بعدين الافن المقبلات, بعدين الاكله, بعدين الحلو. انه نحن نفس الشيء ولا انه شلون؟
2: ايه لا نحن كمان عندنا اول شيء المقبلات وبعدين الاكل, وفي ناس ما بتحب التحلي بعد الاكل وفي بعض الناس ممكن تفضل التحلي بعد الاكل.
1: نو ان فيت الا دي كو جوغ سي بريسك لا ميم شوز سي انتري plat et dessert, mais il y a des gens qui ont, nous par exemple en Syrie, il y en a qui mangent pas après le plat des desserts, ou il y en a qui préfèrent. Parfois on mange l'entrée avec les plats, on le mixe ensemble et on le mange. Mais nous, par exemple, on ne mange pas avec des fourchettes. Et parfois, on a notre vrai pain spécialité. On le prend et on mange avec.
3: Avec le pain.
1: Avec le pain, oui.
0: Combien il y a d'épices différentes? Est-ce qu'on peut en citer des... avec le nom, leur nom?
1: Et comme non, comme ma propre fille.
2: Non.
1: Comme non.
2: Il y a beaucoup. L'acteur chez nous, on a le bhar al-halabi. Je sais pas comment on le kamoun. Il y a le bhar al-halabi et le kamoun.
1: En fait, il y a une épice de, qui s'appelle les épices Alep. C'est en fait cette épice mélangée ensemble. Mais je peux pas, mais je sais pas comment ça s'appelle.
0: Mais c'est vraiment le mélange d'Alep.
1: Oui, voilà, exactement.
2: Après,
1: on utilise aussi les canettes. Comment
2: on dit Comment on
1: dit Il est connu. Enfin, ici, vous l'utilisez aussi, mais...
0: Le cumin
1: Oui, cumin. Oui, c'est ça. Nous, on dit kamoun en arabe. C'est un peu la même chose, quand même.
0: Est-ce que là, on parle d'épices qui piquent ou juste qui
1: non,
0: parfument?
1: Qui juste parfument. Enfin, qui donne le goût. Après, on a des épices piquantes. Après, on a plusieurs épices, si vous voulez vous découvrir et sentir, vous pouvez...
0: Et donc ça se marie avec tous les plats, toutes les viandes, les poissons.
1: Oui, et c'est, en fait, c'est mesuré. Par exemple, nous, on n'a pas besoin, par exemple, de mettre sur la table une épice à mélanger parce que c'est déjà mesuré et mettre dans les plats. Du coup, c'est tout mis exactement les cuillères qu'il faut dans les épices.
0: Voilà. Est-ce qu'il faut être gourmand pour faire de la cuisine?
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1: بس كو ان فيت الا دي سا فام كو جوغ بور فير enfin il faut être gourmand mais avant ça pour faire ce métier il faut qu'on il aime le métier et Mustapha on a cette spécialité on l'avait avant qu'on vient en France par exemple Mustapha il a beaucoup de compétences il a travaillé en Allemagne il a travaillé en Turquie et en fait c'est notre vrai métier dans notre famille c'est boucherie et après restaurant et c'est pour ça on a décidé de ouvrir mais bien sûr il faut être gourmand parce que c'est obligé.
3: Donc ça c'est le pain typique d'Alep?
1: Non.
3: C'est
1: en fait on peut pas toujours trouver notre pain ici parce qu'il n'y en a pas ici. Mais maintenant on utilise le. Mais on a le. Si vous voulez pas. C'est un pain syrien et libanais. Les deux pays ils mangent ça.
3: Donc c'est des pains sans levain.
1: Non. Quand on le cuit, oui, mais quand on le réserve, non. Ça reste
3: comme ça. Non, c'est bon. J'ai déjà mangé quand même.
1: Oui, c'était pour vous.

0: Est-ce que vous imaginez l'évolution du restaurant dans quelques années?
1: Moi, je pense que peut-être je vais ouvrir un autre restaurant, peut-être, à Toulouse.
2: Étape par étape.

0: Moi, je pense que je veux les deuxièmes à Toulouse. Parce que les jeunes ici, peut-être à Saint-Jules et à lui, aimaient trop le manger.
1: Et ils aiment bien découvrir les spécialités hors de France. Ils aiment bien, par exemple, chinois, italien, ici il y en a. Et maintenant, on a décidé d'ouvrir Sérénie Libanaise parce qu'il n'y en a pas ici à Albi. On peut trouver à Toulouse, mais ici, les gens qui viennent ici, ils demandent, on n'a jamais goûté à Albi des plats comme ça.
2: Est-ce que vous imaginez justement peut-être un jour aussi marier des plats français ou d'autres pays avec vos cuisines à vous, qui seraient des plats moitié français,
0: mais moitié mix, ouais. Mix français avec céréales, oui, bien sûr.
1: Pourquoi pas, c'est une bonne idée quand même. Mm-hmm. Mais il faut que, en fait, on améliore plus pour que, en fait, il faut marcher étape par étape. On ne peut pas tout de suite faire tout. Parce que nous, on a beaucoup de types de plats. On n'a pas encore descendu dans le menu. Il y en a beaucoup encore. Mais il faut que la personne est patiente. Si on ne patiente pas, on ne peut pas avoir la réussite.
0: Et
1: jusque maintenant, il y a des gens qui ne savent pas qu'ici, il y a un restaurant libanais. Ce n'est pas encore vrai connu. On a essayé de le faire connaître, mais... Mais il faut faire plus des publicités et tout pour améliorer.
2: Les premiers clients que vous avez eus, c'est des gens un peu curieux ou que vous connaissiez?
1: Il y en a qui on le connaît, il y en a qui sont venus par curiosité. Il y en a qui sont passés par hasard. Par hasard, comme ça, ils sont rentrés, ils ont mangé, ils ont aimé.
0: Et c'est entré comme les personnels venir vers Danse Belgique ou Espagnol.
1: Il y en a des gens qui sont venus de Belgique à essayer pour manger.
0: Il a dit très bon manger. Il y en a clients de Française, et ça fait 4 fois venir manger ensemble. Mm. Oui.
2: Alors, qu'est-ce qu'on peut vous souhaiter pour l'avenir?
0: خاص فينا وبنفس الوقت إنه نحن عم نعمل شيء اللي نحن بنفهم فيه يعني الأكل نحن عم نفهم عم نشتغل فيه شيء نحن بنفهم فيه وبدنا الناس تحب أكلنا ويتصل
1: يعني يصل
0: للعالم
1: ممكن يعرف que vraiment c'est un vrai spécialité syrienne et que nous on travaille vraiment dans notre main propre.
0: نحن مطبخنا مشهور ومطبخ الحلبي مشهور في آسيا.
1: Parce que nous, cuisine Alep, il est trop connu. En Asie, trop connu. C'est vrai, ici peut-être non, mais on améliore de plus connaître en France.
0: La fois qu'un matin, le restaurant, moi je sais que les restaurants syriens en Allemagne, il y en a très monde comme peut-être les jeunes d'Allemagne venir manger. C'est comme une spécialité syrienne, une spécialité libanaise. C'est, oui, aimé.
1: Moi aussi, ils adorent de découvrir.
0: Moi aussi, je pense aussi, après mon restaurant aussi, je veux aussi qu'il y en a très clients. Là.
1: En espérant bien, bien sûr.
2: Bon, vous êtes passé par l'Allemagne, dans plusieurs pays. Oui. L'Allemagne, qu'est-ce qui vous a fait atterrir à Albi?
0: Moi, peut-être, vraiment, ça fait ici à Albi à peu près 10 ans. Moi, j'aime bien la ville là. Ici, tranquille. Comme peut-être les gens français aussi, très bien. Moi, très gentil, oui. Après, comme il y en a ici 4 saisons. Lui, comme chez nous à Alep, il y en a 4 saisons. Ça, comme aime bien rester là.
1: Parce qu'il y en a... Imagine qu'il est plutôt un peu en Syrie, genre, la même tranquillité, les mêmes vents.
0: Parce que les Toulouse, grande ville, moi, j'aime pas trop. Peut-être il y en a un monde, j'aime bien chercher une grande ville ou comme ça. Moi, réfléchir comme moi, je pense, ouvrir un restaurant peut-être après à Toulouse. Parce que peut-être je restais ici, bon, habite ici pour dormir là, à Albi. Parce que vraiment tranquille.
2: Le calme.
0: Oui, c'est vrai.
2: Ben, je vous laisse dire un dernier mot pour inviter les gens dans votre restaurant, peut-être nous parler d'un plat que vous voulez mettre un peu en avant ou raconter un peu comment vous le cuisinez.
1: انه ايش بتترك اخر كلمه انه مثلا العالم يجي لعندك انه مثلا اذا بدك تحسن انه تقول لهم على شيء اكل من المنيو اشرح لهم اياها
0: انه بشكل عام والله انا انت اشرح لهم اياها انه نحن كون بتيت نو لي غرياد تو تري بون بس كي فريمون ما جي دوماند كون بيان فيني لي جان دو فرانسي شي نو بور مانجي غوتي comme les manger spécialité ici à l'Ouganda parce que يعني نوع شيء اللي نحن مشتغلوا ليه نحن شيء الكل كل أكلنا كويس كله نفس الشيء.
1: Toutes nos types de plats, ils sont bien bien mangés, c'est vrai goût. Et mais le plus, en fait, le bas sur resto c'est des grillades plutôt parce que comme c'est grillades d'Alep.
0: Non, مشتغل على.
1: C'est plats principaux. Du coup, ils travaillent au charbon. Il y a le vrai, il y a le super. C'est super bon en vrai.
2: C'est toujours mariné.
1: Oui, toujours mariné, épicé, de viande de saveur.
0: Comme les viandes tous les jours fraîches, le poisson fraîche, le boulet aussi fraîche, tous les grillades fraîches.
1: Et les desserts aussi, c'est bon, chaque jour.
0: Les entrées, bon, les froides aussi très fraîches aussi. Comme nous, je vois tout fraîche. Parce que les jeunes ont très aimé ça. Comme les Français, pour tout le monde, il a dit très très beau.
1: Il n'y a personne qui est venu ici et il a dit c'est pas bon. Personne. Et il y a un commentaire sur Google Maps, tout le monde ils ont aimé, bien saveur, épicé, c'était bon.
2: Eh bien, merci beaucoup et bonne continuation.
0: Merci à vous.
3: Merci à l'équipe des Grillades d'Alep qu'on peut retrouver au 14 bis rue des Quintanières à Saint-Juéry, en face du stade. Vous pouvez aussi les contacter par téléphone au 05 32 62 85 23. 05 32 62 85 23. À 17.

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1: Rassemblant plus d'une centaine d'œuvres, le musée de l'Odève invite à découvrir l'art des aborigènes d'Australie à travers un parcours mêlant peinture et sculpture. L'exposition propose de cheminer le long de pistes ocre à la découverte de cette culture immémoriale. Nous rentrons dans l'exposition avec le guide Raphaël Ginisti.
2: Le périple qui sera le nôtre est celui d'aveugle dans un monde d'images. Ces images, ces peintures, ces objets, nous les voyons sans les voir. Leur puissance symbolique nous échappe. Derrière leurs amas de points, de lignes, de couleurs, se cachent en réalité des sites sacrés, des traces d'esprits ancestraux, l'affirmation de lois traditionnelles. Seul l'initié peut en déceler toute la sagesse. Chaque peinture appartient à sa communauté, mais tous ses membres ne sont pas initiés. Des critères d'âge, de sexe et de lignée président à la connaissance. Pareillement à l'Australie, nation composée de plus de 8000 îles, les aborigènes forment un archipel de cultures. Imaginez plus de 250 peuples ayant chacun leur langue, leur territoire, leur récit. Ce sont ces récits que les peintres représentent. Transmis de génération en génération, ils racontent la création du monde. Un autre espace-temps s'ouvre alors, le temps du rêve. Un temps mythique, ininterrompu, où les esprits ancestraux évoluent en parallèle des hommes. Au commencement était la terre. C'était une masse informe, immense, sur laquelle cheminaient des esprits ancestraux. De leurs faits et gestes naquit le paysage. Tel gouffre est l'empreinte de pas de nos possums, tel rocher la pirogue de deux sœurs, tel point d'eau le lieu où s'est levé le serpent arc-en-ciel. Ces esprits ne se contentèrent pas de façonner le monde. Ils le peuplèrent de plantes, d'animaux, d'hommes et le dotèrent de lois. Le métissage est une de ces lois fondamentales.
1: Cette exposition nous enseigne qu'une autre relation au territoire, à la terre, est possible où l'homme ne possède pas la terre, mais vit en symbiose avec celle-ci. Une thématique qui vient faire écho au musée de l'Odève, dont les collections témoignent d'un territoire, de son évolution et de l'impact de l'homme sur les paysages. Art aborigène, le temps du rêve, une exposition présentée au musée de l'Odève dans l'Hérault jusqu'au 30 août. Ce numéro de 180 secondes a été réalisé par Radio L'Odève pour l'Assemblée régionale des radios associatives dans le cadre d'un partenariat avec la région Occitanie-Pyrénées-Méditerranée.
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3: On fête les 200 ans de la photographie cette année. À cette occasion, le musée Soulages de Rodez, dédié au peintre maître de l'Outre Noir, accueille tout l'été l'œuvre du japonais Hiroshi Sugimoto. Maud Marron-Rougevotsky, directrice du musée.
4: C'est un artiste qui a réinventé le médium photographique, aujourd'hui considéré comme l'un des plus grands photographes mondiaux. Et donc, il va créer de très grands tirages, travaillant autour de la question de la mémoire, du temps, du paysage, questionnant en fait notre rapport à ce paysage, essayant aussi d'imaginer un monde sans l'homme. Une manière aussi de concevoir l'œuvre dans son espace, comme une déambulation, comme une promenade, comme un parcours, en intégrant vraiment l'architecture, la lumière à l'œuvre. C'est vraiment partie prenante du dispositif. Et puis un travail sur l'ombre et la lumière, sur l'horizon, sur les notions d'infini, qui réunissent les deux artistes qui ne se sont pas rencontrés et qui font partie de deux générations et de deux continents très différents.
3: Et une œuvre de Sugimoto souvent éloigné de l'idée ou même de la pratique que l'on a de la photographie. Marc Feustel, spécialiste international de la photographie japonaise.
5: En effet, Sugimoto, même si son travail est toujours photographique, il est souvent dans un processus de détournement de ce qu'est la photographie. Quand on pense à la photographie, les photos qu'on prend tous avec nos téléphones, c'est des images instantanées. C'est juste un instant qui est figé, qu'on peut garder. Mais Sugimoto, au contraire, dans ces images, c'est souvent pas le cas. Par exemple, ici, on se trouve devant les seascapes, donc les paysages de mer de Sugimoto, qui sont parfois des images réalisées en un trentième ou un soixantième de seconde pour les images qui sont prises de jour. Mais il y a des images qui sont prises de nuit, qui sont prises sur plusieurs secondes, plusieurs minutes. Donc c'est des choses qui sont impossibles pour nous à voir de l'œil nu. Il y a d'autres exemples aussi dans l'exposition où ce sont des photographies, mais où il n'y a pas d'appareil photo qui intervient. Il y a une série d'œuvres où Sugimoto, de sa main, va écrire un poème sur un papier photographique en utilisant la chimie photographique. Effectivement, ça peut être très déboussolant de se dire qu'on est toujours confronté à de la photographie dans plusieurs cas où on a l'impression d'être dans un médium qui est différent.
3: Sugimoto, reprendre la mélodie, c'est le titre complet de l'exposition temporaire d'été du musée Soulages, est à voir jusqu'au 13 septembre à Rodez. Ce numéro de 180 secondes a été réalisé par CFM Rodez pour l'Assemblée régionale des radios associatives dans le cadre d'un partenariat avec la région Occitanie-Pyrénées-Méditerranée.
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7: En février 2023, deux séismes d'une violence exceptionnelle frappaient la Turquie et la Syrie, faisant des dizaines de milliers de victimes. Très rapidement, des équipes de secours venues du monde entier se sont mobilisées. Parmi elles, les bénévoles des pompiers de l'urgence internationale basée à Limoges ont déployé une équipe de 36 intervenants accompagnés de 3 chiens de recherche. Philippe Besson, président et fondateur de l'association, revient sur cette mission marquante.
8: Ça s'est produit en pleine nuit, donc on a reçu une alerte immédiate sur nos téléphones et on a un tissu maintenant de relations internationales qui est extrêmement développé. J'ai reçu par WhatsApp un message d'un Turc que je connais très bien d'une équipe de secours qui m'a dit « Venez, on a besoin de vous ». Donc pour que des Turcs disent ça, on s'est dit « Oula, c'est du lourd, c'est du sérieux ». Et effectivement, donc on a tout de suite lancé l'alerte comme on fait d'habitude. On a préparé l'équipe ici à Limoges. On a chargé le matériel. On est parti avec une partie du matériel avec nous. Et on a une autre partie du matériel qui est partie avec un organisme avec lequel on travaille qui nous a fait le transport du matériel parce qu'on a des équipements un peu particuliers, des groupes électrogènes, des batteries. Donc ça peut partir qu'en avion cargo, qu'en fret. Et arrivé sur place, on a pris contact avec les autorités locales. Donc là, c'était un peu particulier et on a été tous un peu surpris. D'habitude, on rencontre l'autorité locale chargée de l'urgence qui coordonne les secours. Il est censé nous faire un état des lieux, un bilan, nous dire où est-ce qu'il a besoin de nous, etc. Donc il m'a dit, je te mets une escorte de police. Bon, il m'a dit ça en anglais. Tu pars avec ton équipe, vous allez au centre-ville de Caraman-de-Marache, il y a des vies à sauver. Donc on est parti avec toute l'équipe au centre-ville avec une escorte de police, parce qu'il y avait un trafic pas possible, c'était vraiment une catastrophe majeure, hein, tout était par terre. On est arrivé au centre-ville, on a déchargé notre matériel, on a installé notre petite base opérationnelle, et là on a commencé à travailler. Et on avait une sollicitation considérable de la population. Ah, j'ai mon frère au téléphone, il est sous les décombres de cet immeuble-là. Ah ben, moi, j'entends un bébé qui crie de l'autre côté. Il faut qu'on ait de la méthode parce que sinon, on ne va jamais y arriver. Et donc, on a pris d'abord la décision de travailler sur un immeuble qui était un immeuble de 10, 12 étages qui en faisait plus que 4, qui était complètement incliné à 45 degrés. Et là, quand on a passé les chiens, le chien a marqué. Si le chien marque, c'est qu'il y a une victime vivante. Donc, on s'est dit banco. On fonce, on est monté dans l'immeuble qui était incliné, avec les risques de réplique, donc c'était extrêmement dangereux. Et là, on a trouvé une première scène un peu difficile pour les équipes, mais bon, on n'a pas le temps d'y réfléchir. C'est qu'il y avait une dame qui était décédée, et juste à côté, qui la protégeait en quelque sorte, il y avait une jeune fille de 16 ans, vivante. On a su après que c'était sa tante qui lui a sauvé la vie. On l'a dégagée, et puis bon, on a pris des méthodes peu orthodoxes, on a pris une grue, un filin, on a mis notre barquette de sauvetage, on a conditionné la victime dedans, et puis on l'a évacuée comme ça. On l'a confiée aux secours turcs, qui se sont fait un plaisir, ils étaient très heureux de la récupérer et de l'emmener vers l'hôpital. Et donc après, on a continué de travailler dans plusieurs immeubles. Il y avait beaucoup d'effondrements qu'on appelle en millefeuille, c'est-à-dire que l'immeuble s'est effondré sur lui-même. Ça fait comme le gâteau, le millefeuille. Donc ça fait une multicouche comme ça, où les chances de survie sont quand même assez réduites dans ces cas-là. Et on a travaillé comme ça, sur plusieurs immeubles, on a fait travailler les chiens, on était jusqu'à l'épuisement de tout le monde pendant des jours et des jours. Et on a travaillé sur un deuxième immeuble où une équipe turque nous a dit « Il nous semble qu'il y a une victime, mais on n'est pas sûr. » Bon, donc là, on a, pareil, repassé les chiens. Et effectivement, le chien a marqué. Donc, il y avait une victime vivante qu'on a localisée alors, sous une dalle complètement inclinée, dans une espèce de boutique, pareil, avec un immeuble au-dessus qui était effondré. Et on voyait que le bras pendre de la dame, une dame d'une soixantaine d'années. Donc on a mis en place toute la sécurité, on a fait un étaiement, c'est-à-dire on a soutenu en fait la dalle de manière provisoire, on va dire, parce qu'il n'y avait pas de bois pour faire des étaiements. On s'est débrouillé, on a médicalisé la victime, puis on a commencé à la dégager. Pour chaque victime, on a mis entre 8 et 10 heures pour les dégager. Mais on était super heureux parce qu'on a sauvé 2 vies là en moins de 24 heures. Et on a continué ça pendant des jours, dans d'autres quartiers de Caraman-de-Marache. Et après, on s'est éloigné à la demande des autorités locales pour aller porter secours à des blessés qui étaient à l'extérieur de la ville. Mais c'était surtout le centre-ville de Caraman-de-Marache. On a vu des mosquées effondrées, des immeubles complètement effondrés. Et curieusement, des immeubles intacts, quasiment. À côté, un immeuble complètement effondré. Les conditions étaient quand même extrêmes. Avec la météo, c'était très, très dur. Le matériel gelé à l'intérieur comme à l'extérieur. On faisait un briefing tous les jours. On essayait de faire un débriefing tous les soirs entre nous, à chaque rotation d'équipe, pour voir si le moral était bon. Parce qu'il y a eu des scènes assez difficiles.
7: Les pompiers de l'urgence internationale, ce sont des femmes et des hommes capables d'intervenir en quelques heures au cœur des catastrophes partout dans le monde, sur la simple base du bénévolat.
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1: Bonjour Jean-Marie.
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2: met. 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
2: 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Ouais.
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0: que quoi donc où, mais où est donc Ornicar? Et que sais-je encore, que de questions à se poser aujourd'hui que tout est à portée? Où vais-je, combien dois-je, y a-t-il encore du papier toilette aux toilettes? Vaste programme pour ce jour qui n'en finit pas, en tout cas nous à Radio Albitzès on vous donne quelques pistes de choses à faire, et là, c'est l'agenda.
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0: sur Radio Albigès, un poème enchanté, suivi d'un dicton avec le prénom du jour. Papillon de nuit, danseuse étoile, dansait au vent d'été dans un ballet de voile. Ils étaient accompagnés de la chorale des épis et du chant des grillons. Et les reflets de lune dans l'eau des rivières éclairaient ces petites ombres cerclées de vie. Papillon de nuit, danseuse étoile, puis vint l'aube et les premiers chants des oiseaux, et le mystérieux reprit place sans bruit, en attendant le fourmillement des reflets de lune sur l'eau des rivières à la prochaine nuit. Une pinte de trop à Saint-Hyacinthe, gros nez de rouge, se teinte. Une pinte de trop à la Saint-Hyacinthe, gros nez de rouge, se teinte.
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0: d'Occitani.
1: Citoyens de la terre entière, écoutez bien cette chanson. 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

Vous savez, j'aime bien aller chez mon ORL. Il me prescrit toujours de délicieux conseils. Un jour, il me dit: vous voyez, mademoiselle, vous voyez,

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1: On a mis des menottes à la liberté pour l'avoir à sa main. On a mis des menottes à l'homme qui disait l'air, le vent, la forêt. Il a en lui le chemin des nuages. Ses pensées en ont la forme toujours changeante. On a mis des menottes à la liberté pour l'avoir à sa main. L'homme doit être au pas sur les routes pavées. Il doit mettre ses idées nuages en ordre de marche. Il fait que nous avons ce travers de croire, de se faire croire qu'on est un peu au-dessus. Chacun veut-il avoir dans l'échelon des valeurs sa petite part de pouvoir. Le pouvoir se glisse dans ces détails insignifiants qui peuvent éteindre tout élan. Dans le large tableau du vivant, rien de plus facile. Tout peut s'écrouler autour de soi. L'important reste ce détail.
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1: 2500 degrés, se transforme en lave, touche le fond de la cuve qui est en acier, le fond en béton. Et l'interprétation de ces fumées noires, ça serait qu'il y a le...

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6: Salut les jeunes.
7: Vous avez fini le service là?
8: Oui, il n'y a plus de.
9: La radio, c'est juste Saint-Jory ou toute la commune de Tarn?
7: La radio, c'est Albigeois et Carmon. Voilà. Et puis même sur internet, on peut l'écouter partout.
8: Du coup, on va faire comment pour.
7: Alors, je pensais peut-être faire une visite pour décrire le lieu à la radio. Et dans un deuxième temps, on peut se poser ici, raconter un peu la place de la cuisine, comment vous avez.
10: 14 rue Bis, rue des Quintanières, à Saint-Juéry. Le restaurant Los Amoines a laissé la place à d'autres saveurs venues de Syrie. Des spécialités syriennes donc, mais aussi libanaises. Houmous, taboulé, kebab, aile de poulet, riade au charbon de bois, de poisson, agneau, veau, riz parfumé, jus de fruits pressés et plein d'autres choses à découvrir pour le palais. On rencontre la petite équipe des grillades d'Alep.
7: Donc au départ, vous avez repris le restaurant, il a été repris il y a quelques mois, c'est ça?
8: Oui, ça fait 2 mois. Mais en fait, nous, on a pris avant. Mais comme il y avait des papiers et tout, on est resté 6 mois à faire à peu près. Parce que c'est comme c'est le charbon, mais ça a été difficile pour donner l'autorisation. Donc ça a pris beaucoup de temps.
7: Parce qu'il y a une cuisson spéciale, c'est ça?
8: Oui.
7: Est-ce qu'on peut voir la cuisine ou...
8: Oui, oui. Du coup, il y a la cuisine comme ça, il y a la charbonne de bois ici. Et ici, pour préparer les viandes, etc. Mm-hmm. Et là-bas, c'est pour préparer l'entrée chaude et froide. Il faut que ça allume d'abord, ça prend du temps, maximum 10 minutes. Et après, on met le charbon, enfin, on met les brochettes, les viandes. Et c'est à peu près 5 minutes, c'est prêt.
7: Et donc ça, c'était un restaurant avant, mais qui n'avait pas ça?
8: Non. C'était un restaurant, mais il n'y avait pas charbon de bois. Non.
7: Et donc, dans la cuisine, qu'est-ce qu'il y a d'autre? On voit donc, il y a le plan de travail pour les légumes, c'est ça?
8: Oui.
7: Donc, le fameux grill, c'est un grill?
8: Oui, après, il y a la friteuse. Mm-hmm. Il y a le feu pour chauffer le riz et parfumer. Et il y a le frigo.
7: Il y a combien de couverts, vous pouvez faire combien de couverts?
8: Dedans, je crois, c'est 10 tables. Chaque table, il y a 4 places. Et là-bas, c'est la même chose, 10-20 à peu près.
7: Okay. Et vous proposez combien de plats différents?
8: Du coup, il y a le grillade, il y a le poisson. Après, il y a le mendi de poulet, c'est du riz parfumé avec d'agneau ou de poulet. Il y a 2 types. Après, il y a beaucoup des entrées froides et des 2 entrées chaudes. Et il y a les poissons.
7: Ok. Bon, on retourne en salle?
8: Oui. Du coup, moi, je suis la frère de Mustapha Micheli, le frère de chef, enfin la sœur de chef, on va dire. Je viens ici l'aider parfois, mais je ne travaille pas avec lui. Juste comme c'est les vacances, mais je viens juste les aider de temps en temps.
7: Il y a combien de personnes qui travaillent?
8: Il y a Mustapha le chef, il y a sa femme, et parfois il y a son frère qui vient, et il y a moi et mon autre sœur.
7: Est-ce qu'on peut expliquer pourquoi le restaurant s'appelle les grillades d'Alep?
8: Parce qu'en fait, le grillade d'Alep, c'est les grillades, c'est notre spécialité syrienne. Et du coup, Mustapha et sa femme, ils ont aimé de ramener cette spécialité en France pour que les gens, ils découvrent vraiment notre spécialité, comment notre culturel, et voilà. Alep, c'est la ville d'Alep, c'est la ville du pays Syrie. Et Libanais, c'est parce qu'en fait, nous, on a presque la même culture, les mêmes plats, les mêmes épices. Et c'est pour ça qu'on a mis spécialité syrienne et libanaise. Il y a les plats, on va dire, arabes et les plats d'Europe. C'est pas du tout la même chose. C'est d'autres épices, d'autres goûts, on va dire.
10: Est-ce que c'est une transmission familiale chez vous, la cuisine?
8: Oui, c'est ça. On s'est aidé à main pour qu'on fait ce restaurant. On a dit à personne, genre quelqu'un qui vient le faire et tout. Toutes les décorations, chaque trace, petite trace, c'est nous qu'on l'a fait avec amour et souriant. Ou heureuse, on va dire.

0: Est-ce qu'il y a des différences par rapport à Europe? C'est beaucoup une entrée, un plat, un dessert, avec souvent le sucré à la fin.
1: Oui.
0: Est-ce qu'il y a des différentes spécificités au repas syrien
1: انه
0: et...
1: في فرق بين الفرنسيين والسوريين، انه مثلا هم عندهم اول شيء الاكله، بعدين عفوا المقبلات، بعدين الاكله، بعدين الحلو.
2: تحليه.
1: انه نحن نفس الشيء ولا انه شلون؟
2: ايه، لان احنا كمان عندنا اول شيء المقبلات وبعدين الاكل، وفي ناس ما بتحب التحلي بعد الاكل، وفي بعض الناس ممكن تفضل التحلي بعد الاكل.
1: نو ان فيت الا دي كو جوغ سي بريسك لا ميم شوز، سي انتري plat et dessert, mais il y a des gens qui ont... Nous, par exemple, en Syrie, il y en a qui ne mangent pas après le plat des desserts, ou il y en a qui préfèrent. Parfois, on mange l'entrée avec les plats. On le mixe ensemble et on le mange. Mais nous, par exemple, on ne mange pas avec des fourchettes. Et parfois, on a notre vrai pain spécialité, on le prend et on mange avec.
0: Avec le pain.
1: Avec le pain, oui.
0: Combien il y a d'épices différentes? Est-ce qu'on peut en citer des... avec le nom, leur nom?
1: Et comme non, comme profil.
2: Non.
1: كم نوع؟
2: في كتير. الأكتر شيء نحن عنا إياه البهار الحلبي، وال شو في عنا كمان مكونات؟ الكمون، يعني هذا بنستخدمه، البهار الحلبي والكمون. والبهار الحلبي فيه 7 بهارات.
1: En fait, il y a une épice de qui s'appelle les épices Alep. C'est en fait cette épice mélangée ensemble. Mais je sais pas comment ça s'appelle.
0: Mais c'est vraiment le mélange d'Alep.
1: Oui, voilà, exactement. Après, on utilise aussi les canettes. Est-ce que c'est une
2: canette?
1: Comment? Il est connu. Enfin, ici, vous l'utilisez aussi. Mais...
0: Cumin?
1: Oui, cumin. Oui, c'est ça. Nous, on dit kamoun en arabe. C'est un peu la même chose, quand même.
0: Est-ce que là, on parle d'épices qui piquent ou juste ce qui
1: non,
0: parfume?
1: Qui est juste parfume. Enfin, qui donne le goût. Après, on a des épices piquantes. Après, on a plusieurs épices. Si vous voulez vous découvrir et sentir, vous pouvez.
0: Et donc ça se marie avec tous les plats,
1: toutes les viandes, les
0: poissons.
1: Oui, et c'est mesuré. Par exemple, nous, on n'a pas besoin, par exemple, de mettre sur la table une épice à mélanger parce que c'est déjà mesuré et mettre dans les plats. Du coup, c'est tout mis exactement les cuillères qu'il faut dans les épices.
0: Est-ce qu'il faut être gourmand pour faire de la cuisine?
2: Parce
1: que en fait, elle a dit à sa femme que genre pour faire le... Enfin, il faut être gourmand, mais avant ça, pour faire ce métier, il faut qu'on aime le métier. Et Mustapha, on a cette spécialité, on l'avait avant.

0: C'est un pain syrien et libanais. Okay. Nous, les deux pays, ils mangent ça.
1: Donc ce n'est pas un sans levain,
0: pas comme... Non. Quand on le cuit, oui, mais quand on le réserve, non. Ça reste pas.
2: Non, mais c'est bon. J'ai déjà mangé pas mal.
0: Oui, juste pour vous. Et puis...
3: Rien, tu vois.

0: Est-ce que vous imaginez l'évolution du restaurant dans quelques années?
1: Moi, je pense que peut-être je vais un autre restaurant, peut-être, à Toulouse.
2: Étape par étape.
1: Moi, je pense que je vais le deuxième à Toulouse. Parce que les jeunes ici, en France, peut-être à Saint-Jour et à Albi, aiment trop les manger.
2: Et ils aiment bien découvrir les spécialités hors de France. Ils aiment bien, par exemple, chinois, italienne, ici il y en a. Et maintenant, on a décidé d'ouvrir Syrienne et Libanaise parce qu'il n'y en a pas ici à Albi. On peut trouver à Toulouse, mais ici, les gens qui viennent ici, ils demandent, on n'a jamais goûté à Albi des plats comme ça.
0: Est-ce que vous imaginez justement peut-être un jour aussi marier des plats français ou d'autres pays avec vos cuisines à vous, qui seraient des plats moitié français,
1: mix français avec céréales, oui, bien sûr.
2: C'est... Pourquoi pas, c'est une bonne idée quand même. Mm-hmm. Mais il faut que, en fait, on améliore plus. Pour que, en fait, il faut marcher étape par étape. On ne peut pas tout de suite faire tout. Parce que nous, on a beaucoup de types de plats. On n'a pas encore descendu dans le menu. Il y en a beaucoup encore. Mais il faut que la personne y patiente. Si on ne patiente pas, on ne peut pas avoir la réussite.
1: Et
2: jusque maintenant, il y a des gens qui ne savent pas qu'ici, il y a un restaurant libanais. Ce n'est pas encore vrai connu. On a essayé de le faire connaître, mais il faut faire plus des publicités et tout pour améliorer.
0: Les premiers clients que vous avez eus, c'est des gens un peu curieux ou que vous connaissiez?
2: Il y en a qui le connaissent, il y en a qui sont venus par curiosité. Il y en a qui sont passés par hasard. Par hasard, comme ça, ils sont rentrés, ils ont mangé, ils ont aimé.
1: Et c'est entré comme les Barcelonais, venir de Vadans, Belgique ou Espagnol.
2: Il y en a des gens qui sont venus de Belgique à ici pour manger.
1: Il y a des très bons manger. Il y en a clients de Françaises ici, ça fait 4 fois venir manger ensemble. Mmh. Oui.
0: Alors, qu'est-ce qu'on peut vous souhaiter pour l'avenir?
1: خاص فينا وبنفس الوقت انه نحن عم نعمل شيء اللي نحن بنفهم فيه يعني الاكل اللي نحن عم نفهم عم نشتغل فيه شيء نحن بنفهم فيه وبدنا الناس تحب اكلنا ويتصل
2: يعني
1: يوصل للعالم
2: اوكي يعرف كو فريمون سي ان فري سبيسياليتي سيريان اي كو نو اون ترافاي فريمون دان نوتر ميم بروبر
1: نحن مطبخنا مشهور مطبخ الحلبي مشهور في اسيا
2: باسكو كويزين حلب اي ترو كونو en Asie, trop connu. C'est vrai, ici peut-être non, mais on améliore de plus connaître en France.
1: La fois que le matin, le restaurant, moi je sais que les restaurants syriens en Allemagne, il y en a très monde comme peut-être les jeunes d'Allemagne venir manger, c'est comme spécialité syrienne, spécialité libanaise, c'est oui, aimé.
2: Moi aussi, ils adorent de découvrir.
1: Moi aussi, je pense aussi, après mon restaurant aussi, je veux aussi qu'il y en a très clients. Là.
2: En espérant bien, bien sûr.
0: Bon, vous êtes passé par l'Allemagne.

0: Allemagne, dans plusieurs pays,
1: Oui.
0: l'Allemagne, qu'est-ce qui vous a fait atterrir à Albi?
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2: انا هون المدينه ما
1: احكي احكي لك احكي روحك عادي
2: ما بتفق فريمو صافي ici à Albi à peu près 10 ans moi j'aime bien la ville ici tranquille comme peut-être les gens français aussi très bien moi très gentil oui Après, comme il y en a ici quatre saisons, lui comme chez nous à Alab, il y en a quatre saisons, ça, comme aime bien rester là. Parce qu'il y en a...
1: J'imagine qu'il est plutôt un peu en série, genre, mmh. la même tranquillité, les mêmes vents.
2: Parce que les Toulouse, grande ville, moi, j'aime pas trop. Mmh. Peut-être il y en a un monde, j'aime bien chercher une grande ville ou comme ça. Moi, réfléchir comme moi, je pense ouvrir un restaurant peut-être après à Toulouse, parce que peut-être je restais ici. Bon, habite ici pour dormir là, à Albi, parce que vraiment tranquille.
3: Plus calme.
2: Oui, c'est vrai.
0: Ben, je vous laisse dire un dernier mot pour inviter les gens dans votre restaurant, peut-être nous parler d'un plat que vous voulez mettre un peu en avant ou raconter un peu comment vous le cuisinez.
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2: انه بشكل عام والله انا انت اشرحي لهم اياها لانه نحن كون بتيتر نو لي غرياد تو تري بو بس كي فريمون مو جي دوماند كون بيان فيني لي جان دو فرانسي شي نو بور مانجي غوتي comme les manger spécialités ici à Rudebané parce que يعني هيك شيء اللي نحن بنشتغلوا فيه نحن شيء الكل كل اكلنا كله نفس الشيء
1: tout notre type de plats ils sont bien bien mangés c'est vrai goût et mais le plus en fait le bas sur reste c'est des grillades plutôt parce que comme c'est grillades d'Alep
2: c'est
1: les plats principaux Du coup, ils travaillent comme ils travaillent au charbon. C'est, il y a le vrai, il y a le super. C'est super bon en vrai.
0: C'est toujours mariné.
1: Oui, toujours mariné, épicé, de bien de saveur.
2: Comme les viandes tous les jours fraîches, le poisson fraîche, le boulet aussi fraîche, tous les grillades fraîches.
1: Et les desserts aussi, c'est bon, chaque jour.
2: Les entrées, les froides aussi très fraîches aussi. Comme les, nous, je veux tout fraîche. Parce que les jeunes ont très aimé ça. Comme les Français, pour tout le monde, il a dit très très beau.
1: Il n'y a personne qui est venu ici et il a dit c'est pas bon. Personne. Et il y a un commentaire sur Google Maps, tout le monde ils ont aimé. Bien, bien saveur, épicé, tout était bon.
0: Eh bien, merci beaucoup et bonne continuation.
2: Merci à vous.
4: 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À 17.

0: Alors, je peux vous demander une dernière chose?
1: Oui.
0: Est-ce que vous pouvez me dire dans votre langue d'inviter les gens à venir
2: oui, ça, c'est
0: au restaurant bien. Dans votre langue?
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2: Rassemblant plus d'une centaine d'œuvres, le musée de l'Odève invite à découvrir l'art des aborigènes d'Australie à travers un parcours mêlant peinture et sculpture. L'exposition propose de cheminer le long de pistes ocre à la découverte de cette culture immémoriale. Nous rentrons dans l'exposition avec le guide Raphaël Ginisti.
3: Le périple qui sera le nôtre est celui d'aveugle dans un monde d'images. Ces images, ces peintures, ces objets, nous les voyons sans les voir. Leur puissance symbolique nous échappe. Derrière leurs amas de points, de lignes, de couleurs, se cachent en réalité des sites sacrés, des traces d'esprits ancestraux, l'affirmation de lois traditionnelles. Seul l'initié peut en déceler toute la sagesse. Chaque peinture appartient à sa communauté, mais tous ses membres ne sont pas initiés. Des critères d'âge, de sexe et de lignée président à la connaissance. Pareillement à l'Australie, nation composée de plus de 8000 îles, les aborigènes forment un archipel de cultures. Imaginez plus de 250 peuples ayant chacun leur langue, leur territoire, leur récit. Ce sont ces récits que les peintres représentent. Transmis de génération en génération, ils racontent la création du monde. Un autre espace-temps s'ouvre alors, le temps du rêve. Un temps mythique, ininterrompu, où les esprits ancestraux évoluent en parallèle des hommes. Au commencement était la terre. C'était une masse informe, immense, sur laquelle cheminaient des esprits ancestraux. De leurs faits et gestes naquit le paysage. Tel gouffre est l'empreinte de pas de nos opossums, tel rocher la pirogue de deux sœurs, tel point d'eau le lieu où s'est levé le serpent arc-en-ciel. Ces esprits ne se contentèrent pas de façonner le monde. Ils le peuplèrent de plantes, d'animaux, d'hommes et le dotèrent de lois. Le métissage est une de ces lois fondamentales.
2: Cette exposition nous enseigne qu'une autre relation au territoire, à la terre, est possible où l'homme ne possède pas la terre, mais vit en symbiose avec celle-ci. Une thématique qui vient faire écho au musée de l'Odève, dont les collections témoignent d'un territoire, de son évolution et de l'impact de l'homme sur les paysages. Art aborigène, le temps du rêve, une exposition présentée au musée de l'Odève dans l'Hérault jusqu'au 30 août. Ce numéro de 180 secondes a été réalisé par Radio L'Odève pour l'Assemblée régionale des radios associatives dans le cadre d'un partenariat avec la région Occitanie-Pyrénées-Méditerranée.
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4: On fête les 200 ans de la photographie cette année. À cette occasion, le musée Soulages de Rodez, dédié au peintre maître de l'Outre Noir, accueille tout l'été l'œuvre du japonais Hiroshi Sugimoto. Maude Marron-Vojevodsky, directrice du musée.
5: C'est un artiste qui a réinventé le médium photographique, qui aujourd'hui est considéré comme l'un des plus grands photographes mondiaux. Et donc, il va créer de très grands tirages, travaillant autour de la question de la mémoire, du temps, du paysage, questionnant en fait notre rapport à ce paysage, essayant aussi d'imaginer un monde sans l'homme. Une manière aussi de concevoir l'œuvre dans son espace, comme une déambulation, comme une promenade, comme un parcours, en intégrant vraiment l'architecture, la lumière à l'œuvre. C'est vraiment partie prenante du dispositif. Et puis, un travail sur l'ombre et la lumière, sur l'horizon, sur les notions d'infini qui réunissent les deux artistes qui ne se sont pas rencontrés et qui font partie de deux générations et de deux continents très différents.
4: Et une œuvre de Sugimoto souvent éloignée de l'idée ou même de la pratique que l'on a de la photographie. Marc Feustel, spécialiste international de la photographie japonaise.
6: En effet, Sugimoto, même si son travail est toujours photographique, il est souvent dans un processus de détournement de ce qu'est la photographie. Quand on pense à la photographie, les photos qu'on prend tous avec nos téléphones, c'est des images instantanées. C'est juste un instant qui est figé, qu'on peut garder. Mais Sugimoto, au contraire, dans ces images, c'est souvent pas le cas. Par exemple, ici, on se trouve devant les seascapes, donc les paysages de mer de Sugimoto, qui sont parfois des images réalisées en un trentième ou un soixantième de seconde pour les images qui sont prises de jour. Mais il y a des images qui sont prises de nuit, qui sont prises sur plusieurs secondes, plusieurs minutes. Donc c'est des choses qui sont impossibles pour nous à voir de l'œil nu. Il y a d'autres exemples aussi dans l'exposition où ce sont des photographies, mais où il n'y a pas d'appareil photo qui intervient. Il y a une série d'œuvres où Sugimoto, de sa main, va écrire un poème sur un papier photographique en utilisant la chimie photographique. Effectivement, ça peut être très déboussolant de se dire qu'on est toujours confronté à de la photographie dans plusieurs cas où on a l'impression d'être dans un médium qui est différent.
4: Sugimoto, reprendre la mélodie, c'est le titre complet de l'exposition temporaire d'été du musée Soulages, est à voir jusqu'au 13 septembre à Rodez. Ce numéro de 180 secondes a été réalisé par CFM Rodez pour l'Assemblée régionale des radios associatives dans le cadre d'un partenariat avec la région Occitanie-Pyrénées-Méditerranée.
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8: En février 2023, deux séismes d'une violence exceptionnelle frappaient la Turquie et la Syrie, faisant des dizaines de milliers de victimes. Très rapidement, des équipes de secours venues du monde entier se sont mobilisées. Parmi elles, les bénévoles des pompiers de l'urgence internationale basée à Limoges ont déployé une équipe de 36 intervenants accompagnés de 3 chiens de recherche. Philippe Besson, président et fondateur de l'association, revient sur cette mission marquante.
9: Ça s'est produit en pleine nuit, donc on a reçu une alerte immédiate sur nos téléphones et on a un tissu maintenant de relations internationales qui est extrêmement développé. J'ai reçu par WhatsApp un message d'un Turc que je connais très bien d'une équipe de secours qui m'a dit « Venez, on a besoin de vous ». Donc pour que les Turcs disent ça, on s'est dit « Oula, c'est du lourd, c'est du sérieux ». Et effectivement, donc on a tout de suite lancé l'alerte comme on fait d'habitude. On a préparé l'équipe ici à Limoges, on a chargé le matériel, on est parti avec une partie du matériel avec nous. Et on a une autre partie du matériel qui est partie avec un organisme avec lequel on travaille qui nous a fait le transport du matériel parce qu'on a des équipements un peu particuliers, des groupes électrogènes, des batteries. Donc ça peut partir qu'en avion cargo, qu'en fret. Et arrivé sur place, on a pris contact avec les autorités locales. Donc là, c'était un peu particulier et on a été tous un peu surpris. D'habitude, on rencontre l'autorité locale chargée de l'urgence qui coordonne les secours. Il est censé nous faire un état des lieux, un bilan, nous dire où est-ce qu'il a besoin de nous, etc. Donc il m'a dit, je te mets une escorte de police. Bon, il m'a dit ça en anglais. Tu pars avec ton équipe, vous allez au centre-ville de Caraman-de-Marache, il y a des vies à sauver. Donc on est parti avec toute l'équipe au centre-ville avec une escorte de police, parce qu'il y avait un trafic pas possible, c'était vraiment une catastrophe majeure, hein, tout était par terre. On est arrivé au centre-ville, on a déchargé notre matériel, on a installé notre petite base opérationnelle, et là on a commencé à travailler. Et on avait une sollicitation considérable de la population. « Ah, j'ai mon frère au téléphone, il est sous les décombres de cet immeuble-là. Ah ben, moi, j'entends un bébé qui crie de l'autre côté. Il faut qu'on ait de la méthode, parce que sinon, on va jamais y arriver. » Et donc, on a pris d'abord la décision de travailler sur un immeuble qui était un immeuble de 10, 12 étages, qui en faisait plus que 4, qui était complètement incliné à 45 degrés. Et là, quand on a passé les chiens, le chien a marqué. Si le chien marque, c'est qu'il y a une victime vivante. Donc, on s'est dit « Banco ». On fonce, on est monté dans l'immeuble qui était incliné, avec les risques de réplique, donc c'était extrêmement dangereux. Et là, on a trouvé une première scène un peu difficile pour les équipes, mais bon, on n'a pas le temps d'y réfléchir. C'est qu'il y avait une dame qui était décédée, et juste à côté, qui la protégeait en quelque sorte, il y avait une jeune fille de 16 ans, vivante. On a su après que c'était sa tante qui lui a sauvé la vie. On l'a dégagée, et puis bon, on a pris des méthodes peu orthodoxes, on a pris une grue, un filin, on a mis notre barquette de sautage, on a conditionné la victime dedans, et puis on l'a évacué comme ça. On l'a confié au secours turc, qui se sont fait un plaisir, ils étaient très heureux de la récupérer et de l'emmener vers l'hôpital. Et donc après, on a continué de travailler dans plusieurs immeubles. Il y avait beaucoup d'effondrements qu'on appelle en millefeuille, c'est-à-dire que l'immeuble s'est effondré sur lui-même. Ça fait comme le gâteau, le millefeuille. Donc ça fait une multicouche comme ça, où les chances de survie sont quand même assez réduites dans ces cas-là. Et on a travaillé comme ça, sur plusieurs immeubles, on a fait travailler les chiens, on était jusqu'à l'épuisement de tout le monde pendant des jours et des jours. Et on a travaillé sur un deuxième immeuble où une équipe turque nous a dit Il nous semble qu'il y a une victime, mais on n'est pas sûr. Bon, donc là, on a, pareil, repassé les chiens. Et effectivement, le chien a marqué. Donc, il y avait une victime vivante qu'on a localisée, alors sous une dalle complètement inclinée, dans une espèce de boutique, pareil, avec un immeuble au-dessus qui était effondré. Et on voyait que le bras pendre de la dame, une dame d'une soixantaine d'années. Donc, on a mis en place toute la sécurité. On a fait un étaiement, c'est-à-dire on a soutenu en fait la dalle de manière provisoire, on va dire, parce qu'il n'y avait pas de bois pour faire des étaiements. On s'est débrouillé, on a médicalisé la victime, puis on a commencé à la dégager. Pour chaque victime, on a mis entre 8 et 10 heures pour les dégager. Mais on était super heureux parce qu'on a sauvé deux vies là en moins de 24 heures. Et on a continué ça pendant des jours, dans d'autres quartiers de Caraman-de-Marache. Et après, on s'est éloigné à la demande des autorités locales pour aller porter secours à des blessés qui étaient à l'extérieur de la ville. Mais c'était surtout le centre-ville de Caraman-de-Marache. On a vu des mosquées effondrées, des immeubles complètement effondrés. Et curieusement, des immeubles intacts, quasiment. Et à côté, un immeuble complètement effondré. Les conditions étaient quand même extrêmes. Avec la météo, c'était très très dur. Le matériel gelé à l'intérieur comme à l'extérieur. On faisait un briefing tous les jours. On essayait de faire un débriefing tous les soirs entre nous à chaque rotation d'équipe pour voir si le moral était bon. Parce qu'il y a eu des scènes assez difficiles.
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C'est le Tchourmo numéro 341. Alors j'ai lu l'annonce perso, là, ravissante Tchourmette brune. Cherche Tchourmo blond aux yeux bleus, bah c'est...

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0: tiens, il pleut. Ah non, il neige. Mais que vois-je? Une tempête de sable, à moins que ce ne soit une pluie d'insectes. Serait-ce le déluge, enfin? Que dit ma grenouille dans la casserole? Que c'est pas la météo, banane. 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
2: Sur Radio Albigès, un poème enchanté, suivi d'un dicton avec le prénom du jour. Papillon de nuit, danseuse étoile, dansait au vent d'été dans un ballet de voile. Ils étaient accompagnés de la chorale des épis et du chant des grillons. Et le reflet de lune dans l'eau des rivières éclairait ces petites ombres cerclées de vie. Papillon de nuit, danseuse étoile, puis vint l'aube et les premiers chants des oiseaux, et le mystérieux reprit place sans bruit, en attendant le fourmillement des reflets de lune sur l'eau des rivières à la prochaine nuit. Une pinte de trop à la Saint-Hyacinthe, gros nez de rouge, se teinte. Une pinte de trop à la Saint-Hyacinthe, gros nez de rouge, se teinte.

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0: comment ça va? 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
4: 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Ce soir, on écoute un podcast autour de TCA, pas sur les mémoires du maraîchage, comme on a pu l'entendre sur cette même antenne, mais pour présenter un peu l'association Terre Citoyenne Albigeoise, mais aussi sa foncière, et surtout les personnes qui l'incarnent au jour le jour. C'est votre serviteur qui s'y colle, puisqu'il fait partie de cette association, et il parle de lui à la troisième personne, étrange. Albiville Comestible TCA et compagnie, un podcast de janvier 2021, c'est parti pour 20 minutes, avec Terre Citoyenne Albigeoise.
5: Manger local, c'est connaître de visu le producteur et la productrice de tout ce qu'on mange. Manger local, c'est voir de visu les mains qui plument le poulet, qui traient la vache et la chèvre, qui désherbent le navet, qui cueillent le raisin et qui pétrissent le pain. Manger local, c'est avoir la carte mentale de tous les produits du quotidien. On sait où trouver quoi et chez qui.
6: Oh, et aussi, ça veut dire pouvoir aller aider les producteurs et les productrices en temps de confinement.
7: milliards, c'est le nombre de calories consommées par un homme durant toute sa vie. Pour une femme, c'est 62 milliards. Ça vous parle pas? Je vais plutôt vous parler en tonnes alors. Dans toute une vie d'occidentale, on ingurgite en moyenne 73 tonnes de nourriture, soit le poids d'un petit avion de ligne, de 50 voitures ou encore plus de 2 camions de 33 tonnes. Je sais pas vous, mais moi, quand on parle de bouffe, j'ai plein de souvenirs qui remontent. Je me souviens de l'odeur du biberon qui parfois me revient au nez, même 30 ans après. Je me souviens de goûter Choco Prince dans la cour de récré et le chocolat que je mangeais en premier. Je me rappelle avoir jeté une assiette d'épinards à la poubelle en faisant croire à ma mère que j'avais tout mangé. Je me souviens que ma mère a voulu me faire plus souvent des épinards après ça. Je me souviens que ma première bière était une Heineken et qu'elle était amère. Je me souviens que l'ivresse qui s'en est suivie était, elle, très douce. Je me souviens que j'aimais boire la paille parce que j'aspirais directement la grenadine au fond du verre. Je me rappelle avoir fait des cauchemars quand j'ai appris qu'on mangeait des huîtres vivantes. Je me souviens de la mousse au chocolat de ma mère et des œufs montés en neige. Je me rappelle avoir mis des friandes dans mes poches à la cantine pour les manger après. Je me souviens que ma mère se demandait d'où venaient tant de miettes. Je me rappelle lui avoir répondu qu'elles venaient de mes poches, mardi. Je me rappelle avoir calculé combien de baguettes de pain on perd par mois avec toutes les miettes qu'on laisse sur la table chaque jour. Sachant que le poids d'une baguette est en moyenne de 250 grammes et qu'on perd environ 8 grammes de miettes par jour, on est à une baguette sacrifiée par mois. Et tout ça pourquoi? Pour faire gonfler des oiseaux. Super. Pourquoi j'ai fait ça? Peut-être pour avoir un truc à répondre à ma mère qui disait qu'il fallait que je finisse mon assiette parce qu'il y avait des enfants qui mouraient de faim dans le monde. Je voyais pas le rapport. Je me souviens que j'ai mis longtemps à comprendre que c'est toujours moi qui avais la fève dans la galette des rois. Je me rappelle avoir été dégoûté de trouver un cheveu dans ma soupe, parce qu'après, ils avaient peur d'avoir un cheveu sur la langue. Je me souviens aussi m'être posé la question de si je mangeais du poussin quand je mangeais un œuf de poule. Chez ma grand-tante, à la campagne, il y avait des poules, des lapins, des brebis, des carottes, des patates et des chiens de chasse. Quand on allait les voir avec mes parents, mon père, il disait qu'on allait
8: à la ferme.
7: Mais c'était plus vraiment une ferme. C'était un jardin avec quelques animaux. Dans les années 80, l'agriculture s'était bien modernisée. On pouvait manger à notre faim, notamment en mettant de l'eau chaude dans un bol en plastique.
9: Quand on a fait les boutiques toute la matinée,
10: quand on est tous les deux en train de bricoler,
11: ou bien quand il y a un super match à la télé,
12: on peut tout de même,
13: d'un bon petit plat,
14: se régaler.
7: Le modèle paysan autosuffisant, c'était déjà du folklore. Et du coup, moi, j'étais déjà bien éloigné de la terre. Le seul lien que j'avais avec le sol, c'était à table, avec les repas de famille. Chez ma grand-mère, il y avait notamment des escargots en sauce que mon grand-père avait ramassés. Chez ma grand-tante, il y avait toujours au moins une ou deux entrées, deux plats, du fromage et un dessert. et un petit sucre chargé de rhum pour faire passer tout ça. La plupart de ce qu'on mangeait venait de pas très loin, en tout cas pour les légumes et la viande. Mon père, lui, il se contentait de servir à boire et de faire la vinaigrette, pendant que ma mère était au four et au moulin. Et l'engueulait à lui disant
0: « Mais ne remplis pas tant les verres, on se resservira !»
7: Plus tard, j'ai fait l'expérience de repas dans d'autres cultures. J'ai mangé de la panse de brebis farcie avec une recette écossaise des parents de ma copine de l'époque. Le truc rigolo avec ce haggis, c'est que ça se mange accompagné d'un verre de whisky. Je vous raconte pas la fin de repas. Ring ding diddle diddle adio, ring da diddly io, I wonder if it's true what they don't wear beneath the kilt. J'ai aussi mangé 5 repas par jour lors d'un séjour au Maroc avec des hommes, uniquement des hommes. Les femmes passaient leur temps en cuisine et on ne les voyait pas lors des repas. C'est peut-être la seule différence avec ma grand-mère et ma grand-tante. Elles, on les voyait, mais par intermittence à table, entre deux sessions de vaisselle, comme ma mère d'ailleurs. Celles et ceux qu'on voyait de moins en moins, en tout cas, dans ces années 90, c'était les paysannes et les paysans.
2: Moi, je voulais aller à l'école et travailler. Ma mère n'a pas voulu, j'ai travaillé tout le temps là. Alors j'ai écouté, on était soumis à l'époque. À 15 ans, tu ne penses pas à la retraite. Et je suis là sans retraite, sans rien. Et oui.
7: Aujourd'hui, moi, j'ai décidé de m'intéresser à ce que je mange. Pas pour faire un régime, mais pour savoir quelle économie ça nourrit, ce que je mange. Quelle convivialité ça sert ou ça dessert. Pour savoir comment je peux faire, comment nous pouvons faire, pour revenir dans la chaîne alimentaire sans en être les consommateurs et consommatrices, sans en être les prédateurs et prédatrices.
3: Alors, les terres agricoles disparaissent en France au rythme d'un département tous les 6 ans.
7: Les AMAP, les magasins de producteurs, les marchés de plein vent, tout ça, ça permet de garder un lien local avec les paysannes et paysans. Mais pour donner leur chance à des nouveaux et nouvelles paysans et paysannes, il faut pouvoir accéder aux fonciers, à des terres. L'association Terre de Liens permet l'achat collectif de terres pour aider à cette reprise en main des territoires par l'agriculture, par les citoyennes, par les citoyens. Mais elle ne peut pas être partout.
8: Comment favoriser une agriculture locale, bio et paysanne?
7: Non, Pascal, non, ne lis pas.
8: Au-delà de ses choix de consommation.
7: Ne lis pas, ça s'entend, Pascal.
8: On peut aussi orienter son épargne différemment. La sortir de la banque et la placer dans une société foncière locale.
7: Bon, c'est pas grave.
8: Qui transforme l'épargne en investissement dans les terres et facilite l'installation de paysannes et paysans.
7: C'est très bien.
8: C'est ce que fait la société Terre Citoyenne Albigeoise, gérée par des citoyennes et citoyens bénévoles autour d'Albi.
7: Merci, Pascal.

0: Pascal, toi, est-ce qu'on peut dire que tu es de formation technique?
1: Alors moi, à la base, je suis formé et déformé. Donc j'ai une double formation. J'ai d'abord fait ingénieur et en parallèle et juste après j'ai fait architecte. Donc j'ai d'abord appris à tout analyser de manière très carrée et après j'ai plutôt appris à penser les choses de manière globale. Donc voilà, je suis formé déformé. Mon rapport à l'agriculture, c'est que je suis pas agriculteur, mais je crois que j'ai quand même deux rêves dans ma vie depuis tout petit. Le premier, c'est de monter sur un tracteur. Et ça y est, j'ai assouvi ce rêve récemment grâce à Terre Citoyenne. Et j'ai un autre rêve, mais ça, je pense que c'est un peu pour plus tard, c'est un jour d'avoir une vache. Alors un paysan ou une paysanne dans quelques années, je pense que ça sera principalement des collectifs, du travail en groupe, du travail en collaboration, en coopération, pour mutualiser les services, mutualiser le matériel, mutualiser aussi le savoir-faire et puis mieux gérer son temps, se permettre aussi de parfois partir en week-end s'il y en a d'autres qui peuvent prendre la relève. Bah, moi, je me dis que par rapport à ce que je sais faire et ce que j'ai envie de faire aussi, je me vois plus dans un rôle d'organisation, de développer, construire, monter des structures qui vont permettre de faciliter justement la mise en commun de matériel et de services pour les paysans, plutôt que moi-même de faire, parce que j'ai pas cette formation-là et que ça serait un peu compliqué pour moi d'apprendre tout maintenant. Donc je me vois plus, ouais, comme peut-être un rôle d'assistant quelque part aux paysans et paysannes de demain. Ce qui m'empêche pas, par ailleurs, d'être là aussi, et j'aime bien ça, de temps en temps, de donner des coups de main, d'aller mettre les mains dans la terre.
0: Toi, ta formation, c'est quoi?
2: À la base, moi, je suis graphiste.
0: Du coup, c'est quoi ton rapport à l'agriculture?
2: Je suis tombée dedans aux États-Unis. Après avoir rencontré Auguste, on a décidé de découvrir ce que c'était que de faire pousser des légumes pour nous quand on s'est installé ensemble.
0: Est-ce que tu te vois paysanne dans plusieurs années? Et c'est quoi, ça serait quoi dans ces quelques années le métier de paysan ou paysanne?
2: Paysanne, oui. Alors, pendant 8 ans, on a travaillé sur des fermes, donc paysanne, oui, je me vois paysanne. Le métier de paysan, moi, je le vois avec un aspect collectif, parce que c'est vrai que c'est difficile, le métier de paysan, et c'est difficile de tout concilier entre vie de famille, prendre un peu de temps aussi en dehors, et puis gérer toutes ces petites vies qui poussent dans le sol. Et du coup, l'aspect collectif, je pense que c'est vraiment hyper porteur déjà pour vivre l'agriculture au quotidien. Et ensuite, pour permettre aux gens de s'entraider, aux agriculteurs de s'entraider et de s'accorder justement ces petites pauses sans mettre en péril leur ferme.
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4: On a recherché le rendement pour des raisons purement économiques, compréhensibles, mais on ne s'est pas préoccupé du problème de la qualité.
5: Claude Aubert.
4: Et il y a un exemple dont la presse a parlé, qui est celui des...
5: Ingénieurs agronomes.
4: De la présence de nitrate dans les épinards et de nitrites qui sont toxiques, notamment pour les nourrissons.
5: Pionniers de l'agriculture bio en France.
4: Pourquoi est-ce qu'on retrouve trop de nitrites dans les épinards? Eh bien parce que...
5: 1973.
4: On a mis des grandes quantités d'engrais azotés sur les épinards pour augmenter le rendement. On est arrivé au but souhaité, on a augmenté le rendement. Mais on ne s'est pas aperçu, ou bien longtemps après, qu'on augmentait en même temps le taux de nitrate des épinards et que ça devenait toxique. Et puis, autre aspect, qu'on augmentait aussi la teneur en eau de l'épinard, c'est-à-dire qu'on diminuait sa valeur nutritive. Et actuellement, dans certaines conserveries d'épinards, il faut deux fois plus d'épinards frais pour faire un kilo d'épinards de conserve qu'il en fallait il y a 10 ou 20 ans. Autrement dit, on a multiplié par deux la teneur en eau de l'épinard. Donc on peut acheter un kilo d'épinards actuellement, vous achetez en fait l'équivalent d'une livre d'épinards d'il y a 10 ans, ou d'avant l'emploi des engrais chimiques.
6: Mais de toute façon, vous pensez que l'agriculture dite biologique peut permettre de répondre aux besoins du monde moderne?
4: Sans aucun doute, oui. Aux besoins quantitatifs.
6: En tant qu'agronome, vous l'affirmez?
4: En tant qu'agronome, je l'affirme. Aux besoins quantitatifs, et aussi, et c'est quand même ça dont on ne parle pas assez, aux besoins qualitatifs, parce qu'à quoi ça sert de produire des produits végétaux? Bon, à produire des aliments. Alors, si ces aliments contiennent des produits chimiques ou ont une composition déséquilibrée, à quoi ça sert? Enfin, l'agriculture rate son but.
7: Ma formation à la base, c'est la culture générale, la biologie, la psychologie, mais pas à but professionnel, puisque très vite, après mon bac en 68, la rencontre de l'écologie via Charlie Hebdo, les Amis de la Terre, Survive et Vive, Alexandre Gottendieck, ça a été le fait que je voulais déjà depuis très longtemps aller vivre à la campagne. Et que j'ai jamais supporté Paris et en communauté, donc c'est la rencontre avec l'écologie en 72, l'adhésion à Nature et Progrès, en 74 l'installation en communauté, en 73 pardon l'installation en communauté, et après 74-75, on s'est retrouvé producteur en couple dans la vallée du Viaur. J'ai jamais été un paysan parce que ce serait injure aux paysans. Moi, j'étais un néo-rural qui a vécu d'une production agricole.
8: Je m'appelle Marion, j'ai 28 ans et je suis à la Terre citoyenne albigeoise pour voir le lien qu'il y a entre ce qu'on mange et ceux qui produisent ce qu'on mange, et puis essayer de le faire découvrir au plus grand nombre.
9: Ta formation de base, c'est quoi toi?
8: Alors moi, j'ai une licence en anthropologie et après j'ai bifurqué sur un master, ça s'appelle gestion de projets environnementaux. Ça veut un peu tout dire et rien dire, mais ça... Puis après je me suis plutôt orientée vers le compostage et donc maintenant je suis maître composteur et c'est ça qui m'intéresse bien aussi.
9: Et donc tes antécédents avec ton rapport à l'agriculture, ça... C'est une histoire familiale ou c'est un peu nouveau?
8: Alors moi j'ai grandi à la campagne, mais mes parents sont pas du tout agriculteurs, mais j'ai toujours finalement été intéressée. J'ai fait mon stage de 3e dans une ferme avec des vaches. Et j'ai toujours voulu essayer d'avoir un stage dans une ADART ou Terre de Liens et j'ai jamais été prise. Et du coup, j'ai jamais trop touché à l'agriculture de près.

0: Ça a un rapport à l'agriculture ?
1: Non, aucun rapport. En fait, moi, j'ai fait des études techniques plutôt, et puis j'ai plongé plutôt dans l'informatique et je suis actuellement enseignant, donc il n'y a pas de rapport direct. Mais depuis que je suis jeune, c'est quand même un domaine qui m'a toujours intéressé. Voilà, donc c'est pour ça que j'essaie de m'investir un petit peu à mon niveau dans ce type d'activité, quoi. Ça change un petit peu mon emploi du temps. On va dire que ça a commencé il y a une quinzaine d'années, quoi, où je me suis rendu compte en fait qu'on faisait un petit peu que dans notre famille, hein, on faisait un petit peu n'importe quoi. C'est-à-dire qu'on allait faire les courses et puis en arrivant à la maison, je me suis dit, mais tu te rends compte, t'as acheté deux pommes dans une petite barquette en plastique, et c'était un peu du n'importe quoi. Et ma femme m'a dit, mais attends, ils vendent des pommes bio juste à côté, quoi. Et on est allé voir, en fait, c'était une AMAP. Et là, en fait, ça a été réellement un changement de fonctionnement où j'ai commencé un petit peu à m'investir, à réfléchir un petit peu là-dessus. D'abord, c'était pour notre alimentation, et puis au final, on connaît les producteurs, on connaît les paysans, et donc du coup, on fait ça aussi quelque part, c'est du donnant-donnant, quoi, c'est du gagnant-gagnant. Et du coup, ça fait une quinzaine d'années maintenant qu'on essaye au maximum de s'alimenter avec les produits de locaux, quoi, les circuits courts, et puis l'alimentation locale, quoi, qui doit représenter à peu près 80% de notre alimentation.
2: Je m'appelle Isabelle Guiraud, j'ai 61 ans. Je suis née à Toulouse, mais je viens de Lescure, puisque c'est la maison de mes grands-parents ici, maison de famille, donc j'y viens depuis que je suis née. Mais en fait, j'y habite que depuis 2012, donc j'ai un rapport avec Lescure comme ça par rapport aux grands-parents, qui étaient des gens très importants pour moi. Et je suis conjoint collaborateur, enfin j'étais, jusqu'à ce qu'il prenne sa retraite. Donc moi j'ai pas tout à fait l'âge de la retraite, ça sera dans un an. Et j'ai des chambres d'hôtes aussi, donc on accueille des gens du mois d'avril au mois de novembre, depuis 2012. Avant j'ai été dans l'enseignement. J'ai eu 3 enfants, donc je me suis arrêtée un peu pour les enfants. Et ensuite, j'ai été bibliothécaire dans l'Aveyron pendant 18 ans. Mais j'ai aussi participé à l'élevage de pigeons, puisqu'on avait un petit abattoir et qu'on plumait, qu'on faisait de la vente directe sur les marchés et dans les restaurants.
3: Comment on voit l'évolution ? Moi, je crois que c'est une bonne chose qu'il y ait beaucoup, beaucoup, beaucoup de bio qui s'installe. Maintenant, je pense qu'il y a un tel fossé entre les gens qui s'installent en bio et les gens qui sont en agriculture conventionnelle, quoi. Il faudrait que les gens qui font du bio fassent gaffe de ne pas rester entre eux. C'est ce qu'on ressent, enfin, c'est ce que je ressens, moi, comme je suis un conventionnel, j'étais un conventionnel, je discute avec ces gens-là et je vois justement ce fossé qui est établi comme ça. Et je crois qu'il faudrait vraiment en faire des passerelles, quoi. Terre citoyenne, ils sont venus nous trouver, notamment Auguste et Marion, quoi, parce qu'ils cherchaient des terres, et ils n'en trouvaient pas. Et donc ils ont atterri à Lescure et on a bien voulu leur céder 1,5 hectare, quoi. Et c'est comme ça que ça s'est fait, et c'est comme ça qu'on a connu Terre citoyenne, quoi. Parce qu'on était un peu embêtés, parce qu'on voulait transmettre quelque chose, sans pour autant que les agriculteurs autour continuent à s'agrandir. Il vaudrait mieux, on s'est dit, que ce soit des jeunes et en bio et aussi qui s'installent. Même si on était en conventionnel, on a enfin une certaine idée des rotations des terres, etc. Quoi, de ne pas bousiller la terre.
4: De ne pas épuiser les sols. Ouais.
3: Voilà, voilà. Et notamment en vue de les céder après, quoi. Donc, et puis d'abord pour nous, parce qu'on ne peut pas faire n'importe quoi avec la terre, quoi.
2: Oui, la rotation des terres, améliorer le sol, un rapport direct avec les animaux, et de la vente directe, contact avec les gens, essayer d'éviter les marchés boursiers, les spéculations pour les ventes de blé, enfin bon, des choses où on perd pied avec la terre, quoi.
3: C'est ça, être paysan, je pense. C'est faire attention à tout ça, quoi. C'est être partie prenante avec la terre, quoi.
5: Récolter des fonds, des légumes ou du blé. Des témoignages aussi pour raconter l'histoire du pays. Planter des arbres, des oignons, des idées.
6: Des graines de vocation, de paysannerie aussi. Se tromper parfois. Faire des ponts sans bitume. Et pour

0: poser les conflits sur la table et pas en dessous.
1: Mettre les mains dans la terre, comme pour y chercher des trésors de vitalité. Revendiquer la propriété collective contre la spéculation foncière.
2: Installer des jeunes pour répondre à la nécessaire relocalisation de l'alimentation.
0: C'est peut-être un peu tout ça, la biodiversité.
1: Et le terreau de terres citoyennes albigeoises.
3: Rejoignez-nous.
1: L'association Terres Citoyennes.
3: Terres Citoyennes au pluriel.org.
0: Terres Citoyennes.
1: Au revoir.
0: Tout attaché au pluriel.org.
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deuxième album. 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Putain, merde! Merde! Premier mot du deuxième album, la page est raturée, l'âme est saturée, j'ai carburé pour m'assurer de... 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
2: Ouais,
1: c'est vrai. Ils vont se prendre les claques là. Donc laisse-les dans l'air délire.
2: Ouais, c'est vrai.
1: Laisse-les dans l'air délire.
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6: Saint-Jory ou toute la commune de Tarbes?
7: La radio, c'est Albigeois et Carmon. Voilà. Et puis, sur Internet, on peut l'écouter partout.
6: Du coup, on va faire comment pour...
7: Alors, je pensais peut-être faire une visite pour décrire le lieu à la radio. Oui. Et dans un deuxième temps, on peut se poser ici, raconter un peu la place de la cuisine, comment vous avez...
8: 14 rue Bis, rue des Quintanières, à Saint-Juéry. Le restaurant Los Amoales a laissé la place à d'autres saveurs venues de Syrie. Des spécialités syriennes donc, mais aussi libanaises. Houmous, taboulé, kebab, aile de poulet, riade au charbon de bois, de poisson, agneau, veau, riz parfumé, jus de fruits pressés et plein d'autres choses à découvrir pour le palais. On rencontre la petite équipe des grillades d'Alep.
7: Donc au départ, vous avez repris le restaurant, l'avez repris il y a quelques mois, c'est ça?
6: Oui, ça fait 2 mois. Mais en fait, nous, on a pris avant. Mais comme il y avait des papiers et tout, on est resté 6 mois à faire à peu près. Parce que c'est comme c'est le charbon, mais ça a été difficile pour donner l'autorisation. Donc ça a pris beaucoup de temps.
7: Parce qu'il y a une cuisson spéciale, c'est ça?
6: Oui.
7: Est-ce qu'on peut voir la cuisine ou...
6: Oui, oui. Du coup, il y a la cuisine comme ça, il y a la charbonne de bois ici. Et ici, pour préparer les viandes, etc. Mm-hmm. Et là-bas, c'est pour préparer l'entrée chaude et froide. Il faut que ça allume d'abord, ça prend du temps, maximum 10 minutes. Et après, on met le charbon, enfin, on met les brochettes, les viandes. Et c'est à peu près 5 minutes, c'est prêt.
7: Et donc ça, c'était un restaurant avant, mais qui n'avait pas ça?
6: Non. C'était un restaurant, mais il n'y avait pas charbon de bois. Non.
7: Et donc, dans la cuisine, qu'est-ce qu'il y a d'autre? On voit donc, il y a le plan de travail pour les légumes, c'est ça?
6: Oui.
7: Donc, le fameux grill, c'est un grill?
6: Oui, après, il y a la friteuse. Mm-hmm. Il y a le feu pour chauffer le riz et parfumer. Et il y a le frigo.
7: Il y a combien de couverts, vous pouvez faire combien de couverts?
6: Dedans, je crois, c'est 10 tables. Chaque table, il y a 4 places. Et là-bas, c'est la même chose, 10-20 à peu près.
7: Okay. Et vous proposez combien de plats différents?
6: Du coup, il y a le grillade, il y a le poisson. Après, il y a le mendi de poulet, c'est de riz parfumé avec d'agneau ou de poulet. Il y a 2 types. Après, il y a beaucoup des entrées froides et des 2 entrées chaudes. Et il y a les poissons.
7: Ok. Bon, on retourne à la salle?
6: Oui. Du coup, moi, je suis la frère de Mustapha Micheli, le frère de chef, enfin la sœur de chef, on va dire. Je viens ici l'aider parfois, mais je ne travaille pas avec lui. Juste comme c'est les vacances, mais je viens juste les aider de temps en temps.
7: Il y a combien de personnes qui travaillent?
6: Il y a Mustapha le chef, il y a sa femme, et parfois il y a son frère qui vient, Et il y a deux, il y a moi et mon autre sœur.
8: Est-ce qu'on peut expliquer pourquoi le restaurant s'appelle les grillades d'Alep?
6: Parce qu'en fait, le grillade d'Alep, c'est les grillades, c'est notre spécialité syrienne. Et du coup, Mustapha et sa femme, ils ont aimé de ramener cette spécialité en France pour que les gens, ils découvrent notre, vraiment notre spécialité, comment notre culturel, et voilà. Alep, c'est la ville d'Alep, genre, c'est la ville de pays Syrie. Et Libanais, c'est parce qu'en fait, nous, on a presque la même culture, les mêmes plats, les mêmes épices. Et c'est pour ça qu'on a mis spécialité syrienne et libanaise. Il y a les plats, on va dire, arabes et les plats d'Europe. Ce n'est pas du tout la même chose. C'est d'autres épices, d'autres goûts, on va dire.
8: Est-ce que c'est une transmission familiale chez vous, la cuisine?
6: Oui, c'est ça. On s'est aidé à main pour qu'on fasse ce restaurant. On a dit à personne, genre quelqu'un qui vient le faire et tout. Toutes les décorations, chaque trace, petite trace, c'est nous qu'on l'a fait avec amour et souriant. Ou heureuse, imagine.

0: Est-ce qu'il y a des différences par rapport à Europe? C'est beaucoup une entrée, un plat, un dessert, avec souvent le sucré à la fin. Le...
1: Oui.
0: Est-ce qu'il y a des différences, des spécificités au repas syrien?
1: إنه في فرق بين الفرنسيين والسوريين إنه مثلا هن عندهم أول شيء الأكلة بعدين عفوا المقبلات بعدين الأكلة بعدين الحلو إنه نحن نفس الشيء ولا إنه شلون؟
2: إيه لا نحن كمان عنا أول شيء المقبلات وبعدين الأكل وفي ناس ما بتحب التحلية بعد الأكل وفي بعض الناس ممكن تفضل التحلية بعد الأكل.
1: Nous en fait elle a dit que genre c'est presque la même chose c'est entrée plat et dessert, mais il y a des gens qui ont... Nous, par exemple, en Syrie, il y en a qui ne mangent pas après le plat des desserts. Ou il y en a qui préfèrent. Parfois, on mange l'entrée avec les plats. On le mixe ensemble et on le mange. Mais nous, par exemple, on ne mange pas avec des fourchettes. Et parfois, on a notre vrai pain spécialité. On le prend et on mange avec.
3: Avec le pain.
1: Avec ouais. le pain, oui.
0: Combien il y a d'épices différentes? Est-ce qu'on peut en citer des... avec le nom, leur nom?
1: Et comme nos comme profils... كم نوع؟
2: في كتير الأكتر شيء نحن عنا يا البهار الحلبي وال شو عنا كمان مكونات الكمون يعني هذا بنستخدمه البهار الحلبي والكمون والبهار الحلبي فيه سبع بهارات.
1: En fait, il y a une épice de qui s'appelle les épices Alep. C'est en fait cette épice mélangée ensemble. Mais je sais pas comment ça s'appelle.
3: Mais c'est vraiment le mélange d'Alep.
1: Oui, voilà, exactement. Après, on utilise aussi les canettes. Est-ce qu'on a une canette?
2: Comment on a avec chien?
1: Est-ce qu'on a une canette? Et les cornues. Enfin, ici, vous l'utilisez aussi, mais...
3: Le cumin?
1: Oui, cumin. Oui, c'est ça. Nous, on dit kamoun en arabe. C'est un peu la même chose, quand même.
0: Est-ce que là, on parle d'épices qui piquent ou juste qui parfument?
1: Non, qui juste parfument. Enfin, qui donnent le goût. Après, on a des épices piquantes. Après, on a plusieurs épices. Si vous voulez vous découvrir et sentir, vous pouvez.
0: Et donc ça se marie avec tous les plats, toutes les viandes, les poissons.
1: Oui, et c'est mesuré. Par exemple, nous, on n'a pas besoin par exemple, de mettre sur la table une épice à mélanger parce que c'est déjà mesuré et mettre dans les plats. Du coup, c'est tout mis exactement les cuillères qu'il faut dans les épices.
0: Voilà. Est-ce qu'il faut être gourmand pour faire de la cuisine?
2: لا مو انه حتى يعمله لازم يحب المهنه الانسان لازم يعمل اللي بيعمله لازم يكون بحبها كثير نحن هاي مهنتنا مو من هلا يعني مهنه مصطفى مو من هلا
1: parce que en fait elle a dit sa femme que genre pour faire le enfin il faut être gourmand mais avant ça pour faire ce métier il faut qu'on aime le métier et Mustapha on a cette spécialité on l'avait avant qu'on vienne en France par exemple Mustapha il a beaucoup de compétences il a travaillé en Allemagne il a travaillé en Turquie et en fait c'est notre vrai métier dans notre famille c'est boucherie et après restaurant et c'est pour ça on a décidé de ouvrir mais bien sûr il faut être gourmand parce que c'est obligé.
3: Donc ça c'est le pain typique d'Alep?
1: Non.
3: C'est
1: en fait on peut pas toujours trouver notre pain ici parce qu'il n'y en a pas ici. Mais maintenant on utilise le. Mais on a le. Si vous voulez pas. C'est un pain syrien et libanais. Nous, enfin, les deux pays, ils mangent ça.
3: Et donc, c'est des pains sans levain.
1: Non. Quand on le cuit, oui, mais quand on le réserve, non. Ça reste pas. Je voulais cuire.
3: Non, mais c'est bon. J'ai déjà mangé quand même.
1: Oui, juste pour vous goûter.
3: Rien, tu vois.

0: Est-ce que vous imaginez l'évolution du restaurant dans quelques années?
1: En het ook kwart kon men stap met Michelin. Dan ga je wat aan.
2: Il y a quoi ici? Je pense que je vais un autre restaurant peut-être. À Toulouse.
1: Étape par étape.
2: Moi, je pense que je vais le deuxième à Toulouse. Parce que les jeunes ici, peut-être à Saint-Jury, aiment trop les manger.
1: Et ils aiment bien découvrir les spécialités hors de France. Ils aiment bien, par exemple, chinois, italien, ici il y en a. Et maintenant, on a décidé d'ouvrir Syrienne et Libanaise parce qu'il n'y en a pas ici à Albi. On peut trouver à Toulouse, mais ici, les gens qui viennent

0: tout de suite faire tout.
1: Parce
0: que nous, on a beaucoup de types de plats, on n'a pas encore descendu dans le menu, il y en a beaucoup encore, mais il faut que la personne y patiente. Si on ne patiente pas, on ne peut pas avoir la réussite.
1: نحن نعمل يعني حاليا حتى نحن لحد الان في ناس ما بتعرف انه هو مطعم
0: et jusque maintenant il y a des gens qui savent pas que ici il y a un restaurant libanais c'est pas encore vrai connu on a essayé de le faire connaître mais il faut faire plus des publicités et tout pour améliorer
2: les premiers clients que vous avez eu c'est des gens un peu curieux ou que vous connaissiez
0: ان اول عالم اجوا لهون كان العالم تعرفون اول عالم اجوا ولا
1: في عالم بنعرفه في عالم
0: يعني كيزون في اون لو كوني يعني كيزون فيني بار كوي يعني كيزون باسي بار هازار كوم سي ils sont rentrés ils ont mangé ils ont aimé
1: et c'est entré comme les barcelonais venir de France belgique ou espagnol
0: il y en a des gens qui sont venus de belgique à ici pour manger
1: elle a dit très bon manger il y en a client de française et c'est ça fait 4 fois venir manger ensemble. Oui.
2: Alors, qu'est-ce qu'on peut vous souhaiter pour l'avenir?
0: Pour qu'ils savent que vraiment c'est une vraie spécialité syrienne et que nous on travaille vraiment dans notre main propre.
1: Parce que la cuisine
0: Alep il est trop connu en Asie, trop connu. C'est vrai ici peut-être non, mais on améliore de plus connaître en France.
1: La fois le matin, le restaurant, moi je sais que les restaurants syriens. En allemand, il y en a très monde comme peut-être les gens d'Allemagne venir manger. C'est comme spécialité syrienne, spécialité libanaise. C'est oui, aimé.
0: Moi aussi. Ils adorent de découvrir.
1: Moi aussi, je pense aussi après mon restaurant aussi, je veux aussi il y en a très clients là.
0: En espérant bien, bien sûr.
2: Bon, vous êtes passé par l'Allemagne, dans plusieurs pays. Oui. L'Allemagne, qu'est-ce qui vous a fait atterrir à Albi?
1: Moi, peut-être vraiment, ça fait ici à Albi à peu près 10 ans. Moi, j'aime bien la ville. Ici, tranquille. Comme peut-être les gens français aussi, très bien, moi, gentil. Très gentil, oui. Après, comme il y en a ici 4 saisons, lui comme chez nous à Alep, il y en a 4 saisons, ça, comme aime bien rester là.
0: Parce qu'il y en a... J'imagine qu'il est plutôt un peu en Syrie, genre, la même tranquillité, les mêmes vents.
1: Parce que les Toulouse, grande ville, moi j'aime pas trop. Peut-être qu'il y en a un monde, j'aime bien chercher une grande ville ou comme ça. Moi, réfléchir comme moi, je pense ouvrir un restaurant peut-être après à Toulouse. Parce que peut-être je restais ici. Bon, habiter ici pour dormir là, à Albi. Parce que vraiment tranquille.
2: C'est calme.
1: Oui, c'est vrai.
2: Ben, je vous laisse dire un dernier mot pour inviter les gens dans votre restaurant. Peut-être nous parler d'un plat que vous voulez mettre un peu en avant ou raconter un peu comment vous le cuisinez.
1: Nous les grillades, tout très bon. Parce que vraiment moi je demande bienvenue les gens de français chez nous pour manger, goûter comme
0: une vraie spécialité.
1: Comme les manger spécialité ici à le Libanais. Parce que عندنا هيك شيء اللي نحن بنشتغلوا فيه نحن شيء كل اكلنا كويس كله نفس الشيء
0: toutes nos types de plats ils sont bien mangés c'est vrai goût et mais le plus en fait le bas ce reste c'est des grillades plutôt parce que comme c'est grillades d'Alep
1: مشتغل على
0: الفحم c'est les plats principaux

0: Du coup, comme ils travaillent au charbon, il y a le super. C'est super bon en vrai.
1: C'est toujours mariné?
0: Oui, toujours mariné, épicé, de bien de saveur.
2: Comme les viandes tous les jours fraîches, les boissons fraîches, le boulet aussi fraîche, toutes les grillettes fraîches.
0: Et les desserts aussi, c'est chaque jour.
2: Les entrées, les froides aussi, très fraîches aussi. Comme nous, je vois tout fraîche, parce que les jeunes ont très aimé ça. Comme les Français, pour tout le monde, il a dit très très beau.
0: Il n'y a personne qui est venu ici et il a dit c'est pas bon, personne. Et il y a un commentaire sur Google Maps, tout le monde ils ont aimé, bien saveur, épicé, c'était bon.
3: Eh bien merci beaucoup et bonne continuation.
2: Merci à vous.
4: 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À 17.

0: Alors, je peux vous demander une dernière chose?
1: Oui.
0: Est-ce que vous pouvez me dire dans votre langue d'inviter des gens à venir
2: oui, ça, c'est
0: au restaurant bien. Dans votre langue?
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3: Rassemblant plus d'une centaine d'œuvres, le musée de l'Odève invite à découvrir l'art des aborigènes d'Australie à travers un parcours mêlant peinture et sculpture. L'exposition propose de cheminer le long de pistes ocre à la découverte de cette culture immémoriale. Nous rentrons dans l'exposition avec le guide Raphaël Ginisti.
4: Le périple qui sera le nôtre est celui d'aveugle dans un monde d'images. Ces images, ces peintures, ces objets, nous les voyons sans les voir. Leur puissance symbolique nous échappe. Derrière leurs amas de points, de lignes, de couleurs, se cachent en réalité des sites sacrés, des traces d'esprits ancestraux, l'affirmation de lois traditionnelles. Seul l'initié peut en déceler toute la sagesse. Chaque peinture appartient à sa communauté, mais tous ses membres ne sont pas initiés. Des critères d'âge, de sexe et de lignée président à la connaissance. Pareillement à l'Australie, nation composée de plus de 8000 îles, les aborigènes forment un archipel de cultures. Imaginez plus de 250 peuples ayant chacun leur langue, leur territoire, leur récit. Ce sont ces récits que les peintres représentent. Transmis de génération en génération, ils racontent la création du monde. Un autre espace-temps s'ouvre alors, le temps du rêve. Un temps mythique, ininterrompu, où les esprits ancestraux évoluent en parallèle des hommes. Au commencement était la terre. C'était une masse informe, immense, sur laquelle cheminaient des esprits ancestraux. De leurs faits et gestes naquit le paysage. Tel gouffre est l'empreinte de pas de nos possums, tel rocher la pirogue de deux sœurs, tel point d'eau le lieu où s'est levé le serpent arc-en-ciel. Ces esprits ne se contentèrent pas de façonner le monde. Ils le peuplèrent de plantes, d'animaux, d'hommes et le dotèrent de lois. Le métissage est une de ces lois fondamentales.
3: Cette exposition nous enseigne qu'une autre relation au territoire, à la terre, est possible où l'homme ne possède pas la terre, mais vit en symbiose avec celle-ci. Une thématique qui vient faire écho au musée de l'Odève, dont les collections témoignent d'un territoire, de son évolution et de l'impact de l'homme sur les paysages. Art aborigène, le temps du rêve, une exposition présentée au musée de l'Odève dans l'Hérault jusqu'au 30 août. Ce numéro de 180 secondes a été réalisé par Radio L'Odève pour l'Assemblée régionale des radios associatives dans le cadre d'un partenariat avec la région Occitanie-Pyrénées-Méditerranée.
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5: On fête les 200 ans de la photographie cette année. À cette occasion, le musée Soulage de Rodez, dédié au peintre maître de l'Outre Noir, accueille tout l'été l'œuvre du japonais Hiroshi Sugimoto. Maude Marron-Vojevodsky, directrice du musée.
6: C'est un artiste qui a réinventé le médium photographique, qui aujourd'hui est considéré comme l'un des plus grands photographes mondiaux. Et donc, il va créer de très grands tirages, travaillant autour de la question de la mémoire, du temps, du paysage, questionnant en fait notre rapport à ce paysage, essayant aussi d'imaginer un monde sans l'homme. Une manière aussi de concevoir l'œuvre dans son espace, comme une déambulation, comme une promenade, comme un parcours, en intégrant vraiment l'architecture, la lumière à l'œuvre. C'est vraiment partie prenante du dispositif. Et puis un travail sur l'ombre et la lumière, sur l'horizon, sur les notions d'infini qui réunissent les deux artistes qui ne se sont pas rencontrés et qui font partie de deux générations et de deux continents très différents.
5: Et une œuvre de Sugimoto souvent éloignée de l'idée ou même de la pratique que l'on a de la photographie. Marc Feustel, spécialiste international de la photographie japonaise.
7: En effet, Sugimoto, même si son travail est toujours photographique, il est souvent dans un processus de détournement de ce qu'est la photographie. Quand on pense à la photographie, les photos qu'on prend tous avec nos téléphones, c'est des images instantanées. C'est juste un instant qui est figé, qu'on peut garder. Mais Sugimoto, au contraire, dans ces images, c'est souvent pas le cas. Par exemple, ici, on se trouve devant les, les seascapes, donc les paysages de mer de Sugimoto, qui sont parfois des images réalisées en un trentième ou un soixantième de seconde pour les images qui sont prises de jour. Mais il y a des images qui sont prises de nuit, qui sont prises sur plusieurs secondes, plusieurs minutes. Donc c'est des choses qui sont impossibles pour nous à voir de l'œil nu. Il y a d'autres exemples aussi dans l'exposition où ce sont des photographies, mais où il n'y a pas d'appareil photo qui intervient. Il y a une série d'œuvres où Sugimoto, de sa main, va écrire un poème sur un papier photographique en utilisant la chimie photographique. Effectivement, ça peut être très déboussolant de se dire qu'on est toujours confronté à de la photographie dans plusieurs cas où on a l'impression d'être dans un médium qui est différent.
5: Sugimoto, reprendre la mélodie, c'est le titre complet de l'exposition temporaire d'été du musée Soulages, est à voir jusqu'au 13 septembre à Rodez. Ce numéro de 180 secondes a été réalisé par CFM Rodez pour l'Assemblée régionale des radios associatives dans le cadre d'un partenariat avec la région Occitanie-Pyrénées-Méditerranée.
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